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Ce passage souterrain vers l'invisible, nous le connaissons. Son entrée a d'abord été localisée dans un quilombo du nord-est du Brésil, mais elle a ensuite résonné jusqu'à nous.

ses âmes à naître et de ses âmes mortes, finalement les plus nombreuses. Ce nous qui ne demande qu'à se relier à l'ensemble incommensurable des êtres vivants, quels qu'ils soient, infiniment petits et grands, matériels et immatériels, microbes et idées, se relier aux éléments terrestres et non terrestres qui nous composent tout un chacun.

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3: 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Un cœur s'emporte. Un passé aux mille pattes sort de sa tête avec une colonie de fourmis. Quelqu'un frappe désormais et il n'y a plus de porte. Il a des mains de feuilles. 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Il pense à elle, il a des fleurs qui veulent naître. Toc, toc, toc. Quelqu'un apporte un verre d'eau. C'est fini. Le cachet faisant foi, il ouvre la lettre. La personne qui est en poste lit. 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

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Une autre fourre avec rudesse le crâne d'un de ses lourdeaux entre ses gigantesques fesses qu'elle serre comme un étau. La plus grasse de ses femelles, ouvrant son corsage dilaté, matraque à grands coups de mamelle ceux qui passent à sa portée. 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
2: Le dimanche 11 octobre, l'association albigeoise Lumière d'Asie, qui œuvre pour les enfants défavorisés du Vietnam, organise un vide-grenier et une bourse aux jouets à Bernac. Les inscriptions pour les exposants sont actuellement ouvertes au 06 13 97 54 75, 06 13 97 54 75 ou par mail contact lumièredasie@gmail.com. Le festival du film documentaire Écho d'ici, Écho d'ailleurs, de l'abbatie de Rouérou, dans le sud du Tarn, se prépare. La 19e édition du festival du film documentaire Écho ici, Écho d'ailleurs prend forme petit à petit. Cette année sera question d'argent, de consommation, d'engagement, de commun et de désobéissance parfois. Le festival aura lieu les 9 et 10 octobre, notez-le. Retrouvez toutes les infos sur le festival sur le site www.echodudoc.fr. Composté et compagnie, c'est une émission en plein air enregistrée dans les conditions du direct le samedi 19 septembre dernier, non loin du jardin partagé de la médiathèque de Lescure d'Albigeois et des bacs composteurs en bois installés par la communauté d'agglomération de l'Albigeois. Une émission consacrée à quelque chose qui paraît assez banal mais qui ne l'est peut-être pas tant que ça, nos déchets organiques, nos épluchures, nos restes de repas, nos tontes et nos déchets verts. Mais derrière ce déchet, il y a en réalité beaucoup de questions. Qu'est-ce qui peut se composter? Comment? Qui s'en occupe? Que devient le compost? Et finalement, à quoi sert-il? 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De mystérieuses cabanes vont faire leur apparition à l'INU Champollion. Mais que cache-t-elle? De quoi s'agit-il exactement? C'est bel et bien une installation singulière qui prendra place au cœur du campus de l'INU Champollion du 8 au 15 octobre. Ce bivouac se compose de 7 cabanes sonores, lieux de vie éphémères à venir habiter le temps d'une visite libre ou de balades sonores et musicales qui en prolongent le récit. C'est entièrement gratuit. Rendez-vous donc à l'INU Champollion du 8 au 15 octobre pour ce bivouac balade sonore et musicale.

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En 2014, sortait en deux volumes le recueil de reprises La Bande à Renault, Cœur de Pirate, Benabar, Benjamin Biolay, Thiéphaine et même Carla Bruni figuraient dans cette pléiade d'artistes rendant hommage à Renaud Séchan. Et on écoute tout de suite la version de Il pleut d'Élodie Frégé sur Albitzes.

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5: Et allez, bonjour à toutes et à tous et bienvenue dans ce nouveau Comme un lundi du 5 octobre. Comme un lundi, votre journal d'info hebdomadaire. Pour m'accompagner pour cette nouvelle émission, à la technique et à la co-animation, salut Arnaud.
6: Salut Pao et Bounsoun à toutes, brave monde. Alors, au programme de ce Comme un lundi, musique et produits locaux.
5: Oui, on accueille Valentin et Hugues du Stockage pour le lancement de la nouvelle saison. Tous les deux représentent une association culturelle qui propose une programmation d'événements, des prestations et des productions dans le Tarn.
6: Et puis Samuel Paulin, paysan boulanger, nous parlera des 20 ans du magasin de producteurs aux saveurs paysannes avec deux semaines d'animation qui mettront en avant des produits locaux made in Aki.
5: On retrouvera les nombreux messages laissés sur le répondeur et quelques brèves.
6: Et puis on terminera comme d'habitude en musique avec El Gato Negro. Il sera retrouvé en concert ce samedi 10 octobre du côté du Bolego Sound à Castres. Une soirée organisée dans le cadre de la 37e édition des Sims, les semaines d'information sur la santé mentale.
5: Bon bah allez, comme un lundi.
6: C'est parti.
5: On commence comme un lundi avec nos invités Valentin et Hugues. Ils viennent nous annoncer le lancement de la nouvelle saison du Stockage. Et bonjour à vous deux. Bonjour Hugues.
7: Salut Pauline.
5: Et bonjour Valentin.
8: Et bonjour.
5: Allez, pour les auditeuristes qui ne vous connaîtraient pas encore, est-ce que vous pouvez nous présenter brièvement le Stockage, l'association et les actions qu'elle porte ?
8: Oui. Ben, du coup, ouais, c'est une association culturelle. Du coup, on œuvre à la diffusion de artistique, musique, spectacle. Donc, c'était un café associatif à Cortes-sur-Ciel où on faisait de la programmation, donc concerts, spectacles, projections, voilà, le plus éclectique possible. Donc voilà. Et puis, en parallèle aussi, c'est une association qui fait de la production et qui prend en charge des groupes de musique qui vont jouer, faire des concerts. Et aussi de la prestation, donc plutôt technique, pour sonoriser et puis faire de l'éclairage de concerts, de festivals dans divers lieux. Et où ça peut aussi être de la prestation de service à travers des prestations de stage, percu par exemple, voilà, pour d'autres structures.
5: C'est la combientième de saison cette année que vous allez ouvrir bientôt ?
8: Ben, c'est la cinquième saison, donc on a démarré à Cordes fin 2022, et donc voilà, cinquième saison, mais qui ne se fera pas à Cordes.
5: Et si vous avez un petit bilan à faire là, en ouvrant une cinquième saison, comment ça évolue ?
8: Ben, plutôt bien, enfin, ça a été quand même crescendo depuis l'ouverture et puis l'élaboration des saisons culturelles au fil des années. Donc ça a été toujours bien reçu, bien suivi en tout cas. Les gens sont au rendez-vous, viennent aux concerts, viennent aux spectacles. Voilà, on est content, ça continue quoi.
5: Il y a une particularité cette année qui changera un peu les habitudes des gens. C'est le changement de lieu. On passe des Jardins du Paradis à Cordes vers le Cordialement à l'Hivers Caselle, c'est ça ?
8: Ouais.
5: Comment s'organise ce changement ?
8: Oui, en fait, les locaux sont plus disponibles à Cordes. La mairie a dû fermer le bâtiment pour des raisons de sécurité. Donc voilà, nous, on a eu très peu de temps pour se retourner. Il a fallu trouver très vite un lieu si on voulait en tout cas continuer cette programmation. Là, il se trouve que à 3 km de Cordes-sur-Ciel, des amis reprennent donc un restaurant. C'était l'ancien Corsica Véron, ça s'appelait. Donc route de Cordes direction Albi, et il se trouve les lieux sont adaptés pour qu'on transfère la programmation culturelle là-bas. Alors, pas tout, mais en tout cas, tout ce qui est concert, spectacle, sur scène, voilà, ça va être possible là-bas. On perd, pour l'instant, on n'a plus trop de stages, ateliers, comme c'était à l'origine dans le café culturel. Les choses prennent une autre, c'est une autre version, pour nous au stockage, mais en tout cas déjà les gens pourront venir pour la programmation les week-ends quoi.
5: Est-ce que pour vous c'est une solution temporaire pour le moment et vous espérez pouvoir retrouver un lieu où on pourra reprendre les résidences, les formations?
8: Alors on sait pas encore, il y a rien de on manque de visibilité même nous-mêmes en fait. En tout cas les résidences ça, on va pouvoir en continuer quelques-unes. Le lieu là-bas se prête à l'accueil de résidences. Donc, il y en aura une fin octobre, le 22, avec un duo Klosk, sera du Baltrad. Ça, on va continuer. On va essayer de continuer au maximum tout ce qu'on faisait.
5: Mais en s'organisant autrement.
8: Ouais, voilà, ouais. Ça, on est en train de mettre ça en place, quoi.
5: Nouveau lieu, nouvelle programmation. Est-ce qu'il y a des projections là dans l'année déjà annoncées un peu à nos auditeuristes?
8: Ouais, on continue en fait notre ligne directrice, notre couleur de programmation. Il y a plein d'événements récurrents qu'on a développés au fur et à mesure des saisons. Qui marche très bien et les gens sont friands de ça, notamment les soirées projections, les jam sessions, ça tous les mois. Pareil pour le Comedy Club qui était tous les deux mois, là ça va être du coup tous les mois il y aura un Comedy Club parce que ça marche super bien, c'est très bien. Et Théâtre Impro tous les deux mois aussi, on a pas mal de choses. On a des partenariats aussi avec d'autres assos, notamment Métarnasso, où on va refaire la soirée Metal Halloween à la fin du mois, le 30, ça va être très bien marché l'année dernière et on continue à travailler en coproduction aussi avec d'autres assos.
5: Et allez, pour entendre un peu la voix de Hugues, il y a un léger changement d'horaire avec une ouverture un peu plus tardive. Vous annoncez 1h du matin sur vos réseaux. Pour la fermeture, on avait l'habitude que ça soit un peu plus tôt, voire des fois beaucoup plus tôt. Est-ce que ça va changer votre organisation et la programmation?
2: La programmation en elle-même, pas forcément, mais par contre, oui, effectivement, ça donne un petit peu plus de latitude. Et on va peut-être aussi laisser un peu les gens arriver plus tranquillement pour pouvoir attaquer les spectacles un peu plus tard et se donner du temps pour les apprécier. C'est vrai qu'on était dans un village, donc il fallait faire un peu plus attention aussi au niveau du voisinage. Donc là, c'est vrai que ça donne un peu plus de liberté pour ça aussi, c'est intéressant.
5: Il y aura donc forcément, évidemment, j'imagine, de la restauration sur place lors des soirées.
2: Oui, parce qu'on est accueilli sur un restaurant, donc là, il y aura un peu plus de choix ici que dans le café culturel. Ouais.
5: Allez, pour nos auditeuristes, où est-ce qu'on peut retrouver l'ensemble des informations concernant la programmation? Est-ce que vous avez des réseaux, un site internet, une adresse mail si on a envie de vous contacter?
8: Ouais, toujours sur Facebook, Insta, l'adresse mail qui est notée un peu partout, donc pas de souci, il y a un site internet en cours de construction, bientôt.
5: Alors, il y a plein de choses qui se réorganisent pour le stockage. Merci d'être venu annoncer, Valentin et Hugues, le lancement de la nouvelle saison du stockage. Et puis, on vous retrouve bientôt sur les ondes de Radio Albitzès.
8: Merci.
2: Avec plaisir, merci.

0: On parle maintenant d'économie sociale et solidaire avec le magasin de producteurs aux saveurs paysannes qui fête ses 20 ans d'existence. Pour nous en parler, nous avons pu interviewer Samuel Paulin, artisan boulanger et producteur associé du magasin. Samuel, bien le bonjour.
1: Bonjour.
0: Alors, tout d'abord, est-ce que tu peux nous rappeler le concept d'un magasin de producteurs et plus particulièrement celui du magasin aux saveurs paysannes ?
1: Donc, aux saveurs paysannes, c'est une SARL coopérative donc de 19 producteurs. On est donc associés et on peut dire on gère le magasin ensemble. L'idée, c'est de pouvoir vendre nos produits, nos productions locales à des gens locaux. Donc c'est un point de vente, c'est comme un regroupement dans lequel ça nous permet donc de distribuer nos produits. On a aussi un restaurant, donc qui le restaurant, le principe c'est de cuisiner les produits du magasin. Donc il y a le ou la cuisinière va chercher les produits directement au magasin et les prépare à ses goûts. Et voilà, donc vous pouvez manger les produits que vous pouvez acheter aussi dans le magasin. Voilà.
0: Est-ce que les producteurs et les produits que l'on trouve dans ce magasin doivent répondre à certaines exigences ? Est-ce qu'il y a une éthique, des valeurs derrière ?
1: Alors, il y a un cahier des charges, donc évidemment, c'est issu de l'agriculture paysanne. Donc, généralement, c'est d'abord les produits des associés et après, on a un cahier des charges de distance. On fait au plus court toujours et au plus en production agricole. Ça veut dire que l'idée, c'est que ça vienne toujours de la terre, on va dire. Donc, c'est forcément des producteurs ou des gens qui ont sa part du champ. Voilà.
0: En quelques chiffres, pour que nos auditeurs se rendent compte un peu des dimensions de ce magasin, des producteurs et des produits que l'on peut y trouver.
1: Alors oui, au Saveur Paysanne, donc on est donc 19 producteurs associés, producteurs et productrices associés. On a 80 fournisseurs agriculteurs aussi qui sont non associés, mais qui se situent dans un rayon d'à peu près 80 km. Et voilà, on considère qu'il y a 10 000 références de produits locaux au magasin. Voilà. Donc il y a un choix, vous faites vos courses, vous allez à peu près tout trouver aux saveurs paysannes pour manger. Voilà.
0: Alors on parle donc de circuits courts, de produits locaux et d'alimentation responsable. Concrètement, quand un client dépense au magasin, cet argent revient pour la quasi-totalité aux producteurs ?
1: Ah oui, en grosse partie, parce que là, on maîtrise, il y a des coûts de magasin et de fonctionnement, mais effectivement, l'idée, c'est de maîtriser la débouchée pour être maître, en fait, de la débouchée et on la présente comme on a envie. C'est-à-dire que c'est géré par des producteurs pour des gens locaux et ça, donc ça s'adresse à des circuits courts. C'est créé comme tel, ça fonctionne comme tel et ça permet aussi de fédérer une économie locale, en fait. C'est le producteur du coin qui va pouvoir vendre ses produits, va pouvoir redépenser son argent à échelle locale. Et donc, ça fait comme un circuit court, une boucle qui permet une résilience locale.
0: 20 ans que le magasin aux saveurs paysannes propose des produits locaux. Vous allez justement les mettre en avant pendant 2 semaines d'animation pour fêter les 20 ans du magasin aux saveurs paysannes. Est-ce que tu peux nous parler justement de ces animations et pourquoi ?
1: Alors l'idée, c'était effectivement, ça fait 20 ans que le magasin est ouvert. Donc moi, je suis arrivé il y a pas très longtemps, mais voilà, ça fait 20 ans que ça tourne. J'y allais moi quand j'étais enfant, juste pour la petite anecdote. Et pour dire que voilà, c'est quelque chose qui dure dans le temps, c'est une fédération entre paysans, c'est des producteurs, il y en a qui arrivent, il y en a qui partent, mais ça reste, voilà, l'essence du magasin a toujours été la même. Ça a été de fédérer et de pouvoir construire et de créer un lien entre producteurs et entre consommateurs, en fait. C'est un peu ça l'idée, puisque il faut aussi préciser qu'il y a du salariat aux saveurs paysannes. Vous avez 4 personnes, vous avez une super équipe qui gère le magasin, voilà, à temps plein. Et après, les producteurs, eux, viennent se greffer, font des permanences régulières. Donc, ça veut dire qu'ils viennent aider au magasin pour tenir la boutique. Donc, vous avez l'occasion de les croiser aussi. Vous pouvez leur parler de leurs produits. 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Ça permet de créer des liens. 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Donc, à tout moment, vous avez un produit qui vous plaît, quelque chose qui vous intéresse, vous pouvez contacter le producteur ou aller le voir, quoi. 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
0: 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Peut-être pour terminer, un petit mot à nos auditeurs pour les encourager à consommer local et de saison, puisqu'on imagine que les produits qui vont être dégustés seront des produits locaux et de saison.
1: 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On est vraiment ancré dans le local. 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Et de nos jours, je pense que c'est important. De plus, dire que voilà, avec tout ce qui se passe en ce moment, on entend parler de beaucoup de choses, je pense que c'est aussi une réponse assez simple et assez claire à ce qui se passe, et proposer à échelle locale des produits et une résilience, parce que nous, on sera toujours là, les producteurs. 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
2: Et on enchaîne sans transition avec les nombreux messages laissés sur notre répondeur cette semaine. Et on est ravis que vous utilisiez le répondeur avec autant d'enthousiasme.
3: Oui, bonjour. Je suis la secrétaire de l'association Patrimoine en cœur de Rivière, 81-600. Je souhaiterais vous annoncer notre prochain vide-grenier qui aura lieu le 18 octobre 2026 sur la base de loisirs de Aiguelaise. Vous pouvez vous inscrire dès à présent en me téléphonant, si vous le souhaitez, au 06 04 48 96 70. Le prix de l'emplacement de 4 mètres linéaires est de 12 euros. Et si vous souhaitez avoir une voiture à côté de vous ou un véhicule, vous avez 3 euros, ce qui fait 15 euros, mais vous pouvez aussi prendre plus de métrage. Voilà, mais je vous remercie pour l'intérêt que vous portez au patrimoine, puisque c'est au bénéfice du patrimoine que nous faisons ce vide-grenier. Je vous remercie. Bonne journée. Au revoir.
4: Une nouvelle exposition vient de s'installer à la médiathèque de Réalmont, qui s'intitule « Elle, photographie d'Arthur Battu ». Dans cette exposition ont été retenues 30 représentations de femmes faites par l'illustre photographe Tarné. Femmes de la ville, femmes de la campagne, femmes réelles, femmes suggérées, femmes aimées ou inconnues, clichés posés ou captés sur le vif. La femme apparaît dans sa diversité et son intemporalité grâce au génie d'Arthur Battu. L'exposition est proposée par le département du Tarn, service de la conservation départementale des musées du Tarn, en partenariat avec l'espace photographique d'Arthur Battu à La Bruyère. Vous pouvez visiter cette exposition jusqu'au 28 novembre à la médiathèque de Réalmont. Pour plus d'informations, rendez-vous sur le site du RIM. Venez participer aux ateliers créatifs « Détourner les pages » proposés par le réseau intercommunal des médiathèques Centre Tarn tous les 2 mois pour s'amuser et créer en famille à partir de livres recyclés. Ces ateliers proposent de donner une nouvelle vie aux livres abîmés ou obsolètes. Le premier atelier aura lieu le mercredi 7 octobre de 15h à 17h à la médiathèque de Lombers. Ces ateliers sont gratuits, sur inscription et s'adressent à un public à partir de 6 ans. Prochain atelier donc le mercredi 7 octobre de 15h à 17h à la médiathèque de Lombers. Toutes les informations sont sur notre site du RIM.
5: On vous attend nombreux à Lautrec les 17 et 18 octobre prochains pour la 4e édition du Nez dans le ballon. 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Les horaires samedi, ouverture 15h et festivités jusqu'à minuit. Et le dimanche, ouverture à 11h et fin des festivités à 17h. Sur place, bar et restauration, spectacle et concerts au chapeau. L'entrée dégustation est à 5 euros. 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
8: Oui, bonjour. Juste un petit message. J'ai appris sur le site labas.org le décès de Henri Malheur. Alors, ce n'est pas une information locale, mais bon, ça n'a pas fait et ça ne fera pas la une des journaux et des médias de masse, et pour cause. Henri Mahler est le fondateur de l'association Acrimed en 1996. Cette association dénonçait, observait et avertissait dès 96 de la concentration des médias et de l'appropriation des médias par les puissances financières. Henri Mahler était professeur de philosophie et maître de conférences en politique à l'université Henri VIII à Paris. Et donc, il me semble que même les petits médias, comme une radio locale, peuvent tirer leur chapeau à ce monsieur. Voilà, c'était un petit message à tous ceux qui aiment et qui souhaitent et qui espèrent encore que l'information véritable et sincère et honnête subsiste. Bonne journée.
0: Donc voilà pour les nombreux messages laissés sur notre boîte vocale locale au 09 77 66 38 56. 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Et on enchaîne, Pao, avec les brèves.
2: Oui, quelques brèves pour annoncer un peu notre programmation de la semaine. Tôt ou tard, votre magazine culturel partagé entre trois ondes amies. Retrouvez sur vos ondes ce mardi à midi et à 17h30 et samedi à 14h, une émission consacrée à l'association Mercredimanche de Marsac-sur-Tarn, une association qui propose chaque mois un événement culturel. Le prochain est d'ailleurs mercredi 14 octobre à la salle des fêtes de Marsac-sur-Tarn. Ils nous en disent plus justement lors de cette émission sur l'association, ses envies et les actions qu'elle propose. Et puis retrouvez Hors Format ce vendredi à 20h et ce samedi à 10h, retrouvez le premier épisode d'une série radiophonique intitulée « Des vies vidées ». 3 épisodes pour explorer un sujet sensible, celui de vider la maison de ses parents après leur décès. Des témoignages, des ressentis, juste des mots sur une situation souvent taboue mais quasi inévitable. Une série radiophonique que je vous propose et réalisée par moi-même. Voilà comment faire son autopromo à la radio. Allez, on enchaîne à tout Tarn, l'émission valorisant le territoire à retrouver ce vendredi à midi et à 17h30 et samedi à 16h. Clémentine nous fera visiter ou revisiter le musée Raymond Lafage à Lille-sur-Tarn. Et je crois qu'on termine en musique, Arnaud.
0: Et oui, comme d'habitude, avec El Gato Negro qui sera retrouvé ce samedi 10 octobre au Bollé-Gasson. Alors, c'est une soirée qui affiche déjà complète, mais qui est organisée dans le cadre des SIMS, les semaines d'infos sur la santé mentale. L'occasion de vous rappeler que Radio Albigès est partenaire des SIMS qui se déroulent à Albi du 5 au 18 octobre et que vous pouvez retrouver sur notre site internet et nos réseaux sociaux la belle émission réalisée par Émilie, bénévole engagée à Radio Albigès. Et on en profite d'ailleurs pour lui dédicacer ce morceau, c'est El Gato Negro. Le titre s'appelle Mondo Cae, le monde qui s'effondre. Pao, on se dit à très bientôt.
2: Eh bien, on se dit à bientôt et puis surtout on remercie nos invités, on remercie Valentin et Hugues du Stockage de nous avoir accompagnés pour ce début d'émission et de même rester jusqu'au bout. Merci à vous deux.
9: Avec plaisir.
2: Et puis à bientôt pour la nouvelle saison du Stockage. Et puis à bientôt, Arnaud.
0: Ciao, ciao, Pao. Mondo Cae, El Gato Negro sur Radio Albigès.
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1: Oui, bonjour, vous venez de fêter les 50 ans des écoles Bressol, hein, Catalogne Nord, en Roussillon, comme on dit en français. Donc, qu'est-ce que c'est une Bressol?
2: La Bressola, c'est le réseau d'écoles catalanes qu'on a ici en Catalogne du Nord. On est 7 écoles et 2 collèges, à peu près 1000 élèves. Et notre modèle pédagogique, c'est à travers de l'immersion linguistique en catalan, ce qui fait que le catalan est la langue de vie de l'établissement.
1: Et est-ce que c'est toutes les matières qui sont enseignées en catalan? C'est pas uniquement la langue catalane, bien entendu, c'est le cœur, mais est-ce qu'on fait des maths, de l'histoire, d'autres matières?
2: Oui, bien entendu, on respecte les programmes d'éducation nationale, on adapte ça avec notre méthodologie, mais notre but, c'est que le catalan, ce n'est pas uniquement la langue de cours de la classe, sinon que c'est la langue aussi de la cour de l'école, de la cantine, quand on fait une sortie. C'est le but d'avoir cette langue au corps, afin que les enfants grandissent avec cette langue. Finalement, un enfant qui, pendant sa vie, seulement les 25% de sa vie est dans l'école, alors c'est très important que cette langue, dans cette période de temps, c'est toujours le catalan pour grandir avec elle.
1: Et donc, vous préparez à l'heure actuelle la création d'un lycée, hein? Il va y avoir un lycée, donc les choses progressent.
2: Oui, à petit, les choses progressent. Franchement, c'était en 2021, quand on a commencé les projets du lycée, on a acheté un ancien monastère à Perpignan. Malheureusement, la mairie de Perpignan a exercé son droit de préemption. Après ça, on a eu différents jugements, on a gagné tous. Et maintenant, on peut dire qu'on est en train de travailler avec les permis de travaux. Et là, on vise de pouvoir ouvrir le lycée. D'ici 2-3 ans, on déjà commence avec l'architecte et surtout à la recherche de financement.
1: Très bien. Il y a eu donc une grande fête il y a quelques jours, hein, qui a rassemblé beaucoup d'élèves, de parents, bien entendu, d'enseignants et aussi des autorités politiques, y compris de Catalogne Sud.
2: Oui, pour nous, c'était très important de fêter cet anniversaire le même jour de l'ouverture de la première école. Le but, c'était de fêter toutes les personnes qui nous aident pendant notre quotidien, à fêter tous ensemble.
3: Ce numéro de 180 secondes a été réalisé par Radio Languedoc-Narbonne pour l'Assemblée régionale des radios associatives dans le cadre d'un partenariat avec la région Occitanie Pyrénées-Méditerranée.
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4: Du 24 au 27 septembre 2026, au centre social La Fabrique à Albi, se tenait la première édition du Babel Jam, festival de théâtre d'improvisation multilingue. Atelier tout public en arabe, occitan, anglais, espagnol ou créole, mais aussi à destination d'étudiants et d'entreprises. Un beau succès pour cette première édition. Rencontre et retour sur cet événement avec Michael et Audrey, membres organisateurs du Babel Jam.
5: Hyper content du contenu du festival par la diversité des ateliers. On s'est régalé avec les étudiants, 50 étudiants à Champollion qui ont pu expérimenter du théâtre d'improvisation en français, en anglais et en espagnol, et avec l'objectif de améliorer leur posture, leur capacité à s'exprimer devant les autres en plusieurs langues, le spectacle du jeudi soir.
6: Oui. Avec les particules à la brasserie Margot, une salle complète et une salle très contente du spectacle à la fin.
5: Atelier entrepreneur, donc avec l'ADDT, l'association des décideurs du Tarn, qui était partenaire, et on leur a concocté une journée à deux vitesses. Le matin, on a vraiment fait avec ExpressoLab, organisme de formation qui utilise les techniques de l'improvisation. Et on a travaillé avec eux un peu la même chose qu'avec les étudiants. Comment assurer sa posture, comment être capable de prendre la parole, de s'affirmer, de le faire. Et l'après-midi, plus ludique, avec Laurie, formatrice qui vient de Bruxelles, d'Atlas Impro, leur a proposé cette fois-ci un atelier de théâtre d'improvisation, on va dire artistique, créer des petites scènes.

0: demandait des mots dans une langue étrangère. Il y a un binôme qui aura la bonne définition et un autre binôme qui aura une fausse définition.
1: C'est notre premier événement. On se concentre sur ce premier. Il y a plein d'idées qui sont en train de surgir. On peut dupliquer, c'est un concept avec cette journée étudiante, journée entrepreneur, dans un quartier politique de la ville, le multiculturalisme, créer du lien. C'est quelque chose qu'on pourrait dupliquer dans d'autres villes ou également avec nos amis belges et d'autres associations espagnoles avec des financements européens, d'Erasmus.
2: On se sent utile malgré le fait qu'il n'y a rien à la base et au final il y a beaucoup de choses qu'on arrive à mettre juste en mettant de nous.
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N'est pas content, tu sais. Il dit, fuyons ces boîtes de lait condensé. Ah, parce que c'est son mot, ça. Parce que lui, il dit que ceux qui dansent dans ces boîtes, ils sont à feu. 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
1: Faites-vous des musiciens traditionnels? Oui ou non?
2: Les parents s'étaient dit, ouais, on fait de la musique traditionnelle, plus ça va, plus on se demande ce qu'on fait, parce que la tradition, ça devient compliqué. Qu'est-ce que c'est la tradition? Je ne sais trop rien. Putain, la tradition, je veux dire, aujourd'hui...
3: Si la tradition, c'est ça, mais c'est bien.
2: Je ne sais rien, moi, je veux dire...
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2: Et bonjour à tous, c'est Baloccitan avec Marie-Claire.
3: Bonjour, et Maurice, Baloccitan, danse traditionnelle d'Occitanie et d'ailleurs.
2: Et j'avais la balse del Cassou qui débrissait laquelle bal avec le groupe Tico Tentulio.
3: C'est le groupe Tico Tentouille qui ouvre ce Baloccitan avec la valse du Cassou.

0: tirados del CD de San Battisto Buglietti, lo seguido de Burreios a Dustens.
1: Elles sont tirées du CD Jean-Baptiste Bouillet. C'est une série de bourréas de temps, la bourrée de Marengue et d'Ambert.

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1: Et laissons-nous charmer par la mazurka de Pechadre avec le groupe Bramobio.

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1: Elle est tirée du CD Le Bal, la Scottish de Planard.

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1: Et c'est avec la Talvero que nous allons danser la grimacière ou la polka des bébés.

0: plazo perero seguido de burreios tirado del CD Lubal.
1: Et en place pour une suite de bourrées, elles sont tirées du CD Le Bal, la Nobio, la bourrée du gond et la bourrée du placard.
2: La noix.

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1: Et nous retrouvons le groupe Tico Tentouille pour un rondeau de Samatan qui fermera ce bal occitan.

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1: C'est donc sur ce rondeau que se termine ce bal occitan. Merci de l'avoir écouté.
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1: Miss Maggie, vous connaissez, mais si vous savez, c'est la chanson que Renaud a consacrée à Margaret Thatcher. Eh bien, figurez-vous, ce n'est pas la seule chanson à avoir célébré l'œuvre violemment libérale et conservatrice de Margaret Thatcher. Sur les ondes de Radio Albigès, on vous propose d'en découvrir une autre avec un titre en anglais dans le texte, s'il vous plaît, « I Still Hate Thatcher ». Cette chanson, c'est Mi Mitchell qui la compose et qui l'interprète. Mi Mitchell, c'est une artiste qui fait de la chanson politique et qui gravite entre le 93, Toulouse et les Pyrénées. Alors de Thatcher, à dire vrai, à part dans le titre, la chanson n'en fait guère mention. Elle croque plutôt le portrait de celles et de ceux qui, au quotidien, s'engagent et agissent pour redonner au monde un peu du sens, des sourires et de l'humanité que les Thatcher lui ôtent. Des hommes et des femmes dont Mi Mitchell dessine la silhouette.
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1: Allez, pour cette nouvelle émission de Tôt ou Tarn, c'est quatre membres de l'association Mercredi Manche que j'accueille dans le studio de Radio Albigès. Ensemble, ils créent des soirées musicales, des rencontres avec des habitants et habitantes du village de Marsac-sur-Tarn. Ils ont proposé différentes soirées durant l'été. Une dernière est à prévoir pour ce mercredi 14 octobre, des soirées nommées l'École Buissonnière. Paul, bonjour.
4: Salut.
1: Bonjour Gladys.
5: Hello.
1: Bonjour Jean-Loup.
6: Bonjour.
1: Et bonjour Maxime.
7: Et bonjour.
1: Bon, tous les quatre, vous êtes membres de l'association Mercredi Manche. C'est quoi l'association Mercredi Manche? Depuis quand elle existe?
7: Et oui, donc l'association Mercredi Manche, elle a été créée il y a 3 ans. Et en même temps que donc les événements l'École Buissonnière qui se passe à Marsac-sur-Tarn. Et Mercredi Manche... pour les événements du mercredi, donc à l'École Buissonnière, mercredi soir, un moment creux dans la semaine. C'est aussi, mercredi dimanche, c'est aussi un moyen de créer des événements et des soirées de concerts ou de spectacles dans d'autres lieux. Et voilà, donc on est basé à Marsac, mais aussi on organise aussi dans d'autres lieux que Marsac. Et pas forcément que à l'ancienne école, voilà.
1: Donc tous les quatre, vous habitez à Marsac-sur-Tarn depuis combien de temps?
7: Eh bien, ça fait 3 ans aussi.
5: Ouais, c'est ça. En fait.
6: Et moi, je suis le petit nouveau, je suis là que depuis avril.
1: Il en fallait un, c'est toi.
5: Fraîcheur.
6: Ouais.
1: Comment vous avez réussi avec les habitants et les habitantes de créer un peu cette émulsion, d'avoir envie de se retrouver, de se réunir autour de projets culturels? Paul, vas-y, je te sens pas prêt à nous expliquer.
4: Eh ben, on n'a jamais cherché à faire trop compliqué, je crois, et c'est ça qui a marché, c'est qu'on a, on a commencé par rencontrer notre voisine, qui, comme on venait d'arriver dans le village, elle organisait déjà des apéros entre les voisins les mercredis soirs, donc on a naturellement participé à ces événements et puis ça nous a fait rencontrer du monde. Le fait qu'on soit dans le milieu de la musique, du spectacle, ça a commencé à se savoir. On nous a fait comprendre qu'il y avait largement la place pour ça. On allait jouer sur les marchés les vendredis matins à Marsac, ce qui fait qu'on a rencontré des gens de la mairie, des gens du comité des fêtes qui nous faisaient comprendre qu'il y avait des places à prendre, qu'il y avait pas mal de... Le comité des fêtes, ils avaient pas mal de matériel qui disait « il faut que ça vive ». Donc sous-entendu, si vous avez des idées, allez-y, etc. Et puis donc on a rencontré un autre voisin qui était dans la musique aussi, qui nous a dit bah, « il y a l'école de Marsac qui serait ravie d'accueillir des choses comme ça ». Donc on est retourné voir la mairie. Enfin, en fait, c'est que des liens qu'on a créés comme ça de fil en aiguille qui font que... À la fin, les choses se sont faites tranquillement, mais sûrement, et avec la confiance des habitants, parce qu'on allait les rencontrer. Donc voilà, ce qui fait que toutes les personnes qui ont été acteurs de l'école buissonnière sont finalement des gens qu'on a d'abord rencontrés dans le village.
7: Oui, ça s'est vite su quand on était dans le quartier, parce que tu te souviens, Paul, quand même, tu as sorti ton piano dans la rue et tu jouais dans la rue pour le vide-grenier. Avec... Ah non, c'était pas pour le vide-grenier, mais c'était pour notre crémaillère.
5: Pour le vin chaud qu'on avait sorti.
7: On avait fait un vin chaud pour la rue, et puis les gens, ils hallucinaient un peu, ils nous voyaient, ils se disaient qu'est-ce qu'ils font dans la rue, là, à jouer du jazz et, bon, et à nous offrir du vin chaud.
4: Et sans parler de toi qui se balade avec ton vélo à étage dans les rues de Marsac.
7: C'est vrai. Oui, c'est vrai.
4: Bon, on a des petites astuces comme ça pour. Enfin, des astuces. Juste, ouais. On s'amuse, je crois, et ça fait du bien de s'amuser, et c'est comme ça qu'on crée du lien. Enfin, je crois. En tout cas, nous, on ne se pose pas plus de questions.
1: Ça fait du lien, ça fait du bien. Et l'école buissonnière, justement, c'est un événement par mois, à peu près, hein, depuis le mois d'avril. Vous avez réinvesti cette ancienne école, vous investissez quoi, la cour? Comment ça se met en place?
6: Eh ben oui, donc c'est l'ancienne école. Donc nous on s'installe plutôt dans la cour. Le comité des fêtes nous aide, ils installent une guinguette. On a accès aussi à leur structure de bar et plein d'autres matériels. Et en général, on met une scène. Là, en septembre dernier, on avait même mis deux scènes de musique. Et on essaye de prévoir aussi un espace où il y a des spectacles. Un food truck, enfin une personne qui fait de la restauration vient une fois par événement et s'installe pareil, souvent avec un camion ou quelque chose. Voilà. Et il y a aussi un stand des maraîchers de Marsac qui viennent aussi proposer leur nourriture. Et voilà, ensuite il y a des tables, des chaises, et c'est un endroit qu'on essaye de rendre le plus convivial possible. Et voilà, là c'était du coup en septembre le dernier événement dans cette école, parce que la mairie a des projets pour la transformer, on va dire. Donc là, en octobre, on sera dans la salle des fêtes. Donc en intérieur, comme ça, si jamais il fait froid ou il pleut, ben, on peut quand même tous et toutes être là et profiter du moment. Et pour l'année prochaine, voilà, nous on est toujours motivés, on est bien sûr en discussion avec la mairie et tout ça, on va voir exactement où est-ce que ça se passe, mais voilà, il va y avoir un peu de changement.
7: D'ailleurs, on remercie la mairie pour le soutien qu'elle nous apporte sur, au sujet de la salle des fêtes, par exemple. Ils nous ont donc... on a vu avec eux pour avoir accès à la salle des fêtes. Alors là, toujours, c'est pareil, c'est en lien avec les associations qui l'occupent aussi à ce moment-là. Mais quand, s'il y a une édition où il pleut, sachez que, de toute façon, l'événement sera tenu dans la salle des fêtes qui vient d'être faite et qui est assez sympa. On la rend très conviviale et donc on l'a déjà fait une fois et on était super agréablement surpris par la tête que ça donnait à l'événement. C'était assez chouette. Donc, ça c'est aussi un point fort du lieu, quoi.
1: Paul, tu voulais rajouter quelque chose ?
4: Et oui, par rapport à la question que tu posais de aussi pourquoi ça se passe à l'école. Enfin, c'est vrai qu'il y a un atout majeur, c'est que c'était aussi l'endroit où le comité des fêtes stockait son matériel. Et ça, pour nous, ça a été, vu que c'est une énergie complètement bénévole, on gagne énormément de points de vie à avoir la ressource sur place et des gens qui nous font confiance pour... utiliser leur matériel et même nous aider à ça. Donc, y a quelque chose aussi de très naturel à avoir démarré comme ça, c'est que c'est là où l'énergie était. Donc, voilà.
5: Puis le bonus, ça a été qu'on s'en est rendu compte très vite dès le premier événement, c'est qu'en fait, pour plein d'habitants de Marsac, cette école, en fait, elle était aussi très symbolique, parce qu'il y en a qui y ont été en tant qu'élèves, mais aussi en tant que profs. Du coup, même si maintenant, il y a une école qui a été ouverte depuis plus grande, hein, donc le village s'est développé, mais il y avait un attachement assez fort à cette école, et donc je pense que ça a joué pour certains. Donc voilà, donc, la saison prochaine, on ne peut pas encore dire où ça sera, mais on espère trouver un lieu, un endroit qui ait aussi quelque chose à raconter et avec lequel il y a un vrai lien qui ne soit pas juste nous à venir nous y poser en parachute.
1: Et puis les habitants avaient déjà peut-être été élèves dans cette école et c'était bien de pouvoir faire la fête justement à l'école, c'est plutôt bien ça.
5: Oui, c'est un peu pour ça qu'on l'appelait l'école buissonnière aussi, on a dit. Voilà.
1: Oui. Et vous espérez un lieu qui ait autant de charme, j'imagine, pour l'année prochaine, qui soit aussi en extérieur.
5: Oui, et l'idée c'est quand même de proposer une guinguette sur la belle saison, donc d'avril à octobre, avec une pause en août. Donc oui, la priorité, même si là, pour celle d'octobre, on s'est dit c'est plus sûr d'être en intérieur, c'est sûr que...
1: Et du coup, pour retrouver vos bénévoles, ça doit être simple parce que c'est les habitants, les habitantes, j'imagine. Est-ce que vous cherchez toujours des forces vives, des bénévoles pour pouvoir participer, organiser les événements ou même proposer justement soit de la musique ou autre?
7: Et oui, alors c'est ça. Au début, on n'avait pas beaucoup de bénévoles. Puis après, rapidement, on s'est dit que le but, c'était de créer du lien. Donc en fait, c'était stupide de tout porter à quatre. Et spontanément, nos proches autour de nous, les gens du quartier, ils nous proposaient de l'aide. Donc on s'est dit, il faut vraiment qu'on parle du fait que c'est important que les bénévoles font l'événement. Nous, on est juste, on est un peu le truc qui pense et le truc qui organise à l'année. Mais sur le moment, c'est vraiment les bénévoles qui font que ça tient, quoi. Donc globalement, c'est des gens du village. Du quartier, du village, mais aussi de un peu plus loin. On a des gens qui viennent de Gaillac, de Lille, de Albi, pas mal d'Albigeois, c'est chouette. et voilà, et donc on recherche tout le temps, il n'y a pas à hésiter si vous avez envie de filer un coup de main, c'est une très bonne ambiance.
4: Alors, moi, j'aimerais même rajouter un témoignage là-dessus, c'est que c'est vrai que on a un peu appris à tout faire en le faisant. Et moi, je parle à titre personnel, mais c'était pour moi cet événement, c'était aussi une manière de se former, d'apprendre à faire des choses, parce que quand on a envie que des choses existent, à un moment donné, il faut les faire. Et du coup, maintenant, c'est vrai qu'on se rend compte qu'il faut transmettre ça. Et du coup, c'était aussi... Enfin, c'est quelque chose sur lequel on a pas mal travaillé, c'est de rendre l'événement transmissible. Mmh. Et donc, on a cartographié vraiment tout ce qui était nécessaire pour que l'événement existe et pour le rendre le plus transmissible possible. Donc, je dis ça parce que aussi, ça fait peur des fois de se dire « Ah, mais moi, je ne sais pas faire le bar. » Mais en fait, on a un petit catalogue où ça indique les heures sur lesquelles on a besoin d'être présent, comment s'installe le bar, on a des photos du bar déjà montées. En fait, tout est déjà prêt et c'est assez agréable aussi de pouvoir pas se lancer dans le vide, parce que ça, on l'a vécu pas mal et c'est vrai que c'est un peu... faut y croire, mais... Heureusement, on s'apprécie.
1: Bon, des outils qui permettent justement pouvoir se lancer dans le bénévolat. Jean-Loup, tu voulais rajouter quelque chose ?
6: Justement, un peu pour rebondir là-dessus. Donc moi, je disais que je suis arrivé il y a moins longtemps, donc il y a quelques mois. Et en fait, très vite, j'ai senti que toutes les initiatives... Enfin, j'ai été très vite... j'ai trouvé ma place directe dans l'événement, la confiance...
1: Bon, alors ouvert à toutes et à tous les écoles buissonnières. Au niveau de la programmation, justement, puisque on va arriver au cœur un peu de ce qui s'y passe durant ces soirées, j'ai l'impression que vous proposez autant des événements culturels pour les enfants que pour les adultes. Comment on fait pour jauger un peu les deux, pour que tous les habitants, habitantes qu'on ait, qu'on soit jeune enfant ou adulte, on puisse s'y retrouver ?
5: En fait, effectivement, la programmation, c'est un des aspects, mais pas le seul, un des outils, on va dire, pour faire en sorte de réunir tout le monde et que tout le monde passe un bon moment. Donc, c'est un peu funambule, sachant qu'on est tous dans la musique, donc on a aussi beaucoup d'idées en tête, on a nos goûts personnels, etc. Mais on essaie vraiment de garder en tête de l'image de qu'est-ce que ça va rendre, qu'est-ce que ça va donner à la soirée. Et j'ai l'impression qu'un peu nos deux axes, c'est... qui est quelque chose de varié, qui s'adresse à différentes générations. Alors, c'est pas forcément la partition n'est pas forcément jeune public et adulte, mais même c'est plutôt au sein des générations aussi, ou au sein de la culture. Il y a des cultures plus citadines, des cultures plus rurales, ou plus festives, ou plus dans l'écoute. Donc, c'est d'essayer de panacher à l'échelle de la saison, et même à l'échelle de la soirée. C'est pour ça qu'on essaye sur chaque soirée qu'il y ait au moins deux ou trois propositions artistiques différentes. Que ça réponde à différentes envies. Plutôt, il y en a qui ont envie d'une ambiance plutôt festive, réconfortante, des choses plutôt attendues. Mais nous, on a aussi envie de pouvoir proposer des choses qui étonnent, de pouvoir faire découvrir des styles qu'on n'entend pas forcément en guinguette dans les alentours. Donc, on essaie toujours de jongler un peu entre ça, entre la découverte et entre, au contraire, le côté rassurant d'entendre des choses qui se glissent bien dans une guinguette. Et la programmation de spectacles qu'on trouve rarement quand même. En tout cas, pour nous, c'est quelque chose qui n'existait pas à Marsac. Donc d'avoir une proposition vraiment de saison artistique, quoi. Et les spectacles, on a vu que ça a pris aussi tout de suite, alors qu'il n'y avait pas forcément cette habitude-là. Les gens viennent boire un coup. Et en fait, quand on leur dit « maintenant, c'est l'heure du spectacle, il y a les gradins, allez vous installer », en fait, les gradins se remplissent et il y a beaucoup de gens après qui nous disent c'est super, qui adorent, qui découvrent du cirque, du clown, des spectacles qu'ils ne seraient pas forcément allés voir sinon. Et donc là, c'est des formes qui sont tout public, qui incluent les enfants. Après, par rapport au jeune public, c'est vrai qu'au début, on n'avait pas forcément mis l'accent dessus. Et puis, il y a une chose toute bête qu'on s'est rendu compte au bout d'un moment en regardant notre public, on s'est dit mais où sont les trentenaires ? Et en fait, après, on a compris qu'ils étaient parents. Donc maintenant, on fait un peu plus attention aussi à s'adresser aux jeunes parents.
1: Et puis, il y a aussi cette question, vous êtes tous les quatre musiciens. Est-ce que les groupes ou ceux qui viennent proposer des spectacles, est-ce qu'il y a une enveloppe pour eux ? Est-ce qu'ils sont rémunérés ? C'est comme ça, un peu le nerf de la guerre.
4: Exactement. Eh bien, en tout cas, on fait tout pour. On est quand même sur un fonctionnement ouvert à tout le monde, c'est-à-dire que c'est une entrée à prix libre. Et ça nous tient à cœur de rendre la chose accessible. Et en même temps, nous, vu qu'on est tous intermittents du spectacle,

0: Ben voilà, on a besoin de proposer quelque chose qui fasse sortir entre guillemets de la précarité, mais sur des événements à prix libre, on est un peu sur cette balance-là, donc on est sur on propose toujours un fixe pour tous les artistes qui passent, on va dire, dans le in de notre programmation, puisque on a aussi une partie de la programmation qui est ouverte
1: Une proposition amateur qu'on connaît dans le village, tout
0: Oui,
1: ça,
0: voilà, les
1: c'est.
0: propositions spontanées et sur lesquelles on est complètement ouvert parce que c'est le but aussi de cet événement. Et en même temps, on ne peut pas non plus payer tout le monde et notamment ceux qui. Voilà, notre programmation se fait sur les 6 mois en avance. Donc, quand on a besoin de pouvoir s'engager et donc de fixer des prix. Donc, les prix, je ne sais pas.
2: En gros, on a quand même évolué en 3 ans. Au début, c'est sûr qu'on joue au chapeau, beaucoup nos propres groupes. Et à force de bouche à oreille, on essaye de trouver une justesse par rapport aux artistes. Donc, de se dire, dès le début, on s'est dit, OK, il ne va pas y avoir beaucoup d'argent. Par contre, c'est nous qui faisons le son, on fournit le matériel, on nourrit évidemment. Et puis, en fait, beaucoup d'artistes viennent là, du coup, en sortie de résidence, par exemple. Ou en tout cas, il faut qu'ils y trouvent leur compte sur un autre aspect. Mais quand même, on s'est dit qu'on pouvait pas trop assumer ça trop longtemps. Donc, la deuxième année, on a tenu la buvette, parce que c'est quand même, comme pour beaucoup d'événements culturels, c'est quand même la principale source de
0: L'autre nerf de
2: revenus.
0: la guerre.
2: Voilà, le tournant en guerre, c'est clairement la buvette. Ce qui nous a permis, comme disait Polo, de passer à annoncer un fixe et sortir de jouer au chapeau. Enfin, ça, on s'est dit qu'on pouvait pas. On ne pouvait pas défendre ça en ayant une jauge de 100 personnes. Et là, l'objectif, c'était de pouvoir vraiment déclarer en cachet à partir de cette année. Et donc, pour ça, on a dû passer aux demandes de subvention. Voilà. Donc, si tout va bien pour la saison prochaine, ce sera effectivement des cachets.
3: Je vous l'espère, en tout cas. Et puis, il y a un petit moment dans ces soirées où chacun et chacune peuvent s'exprimer. Il paraîtrait qu'il y a une histoire de papier et de cartable. Est-ce que Maxime, tu veux nous en parler?
1: Alors oui, le constat, c'est que rapidement, quand on a fait nos événements, on s'est dit que c'était bien, on avait réussi à rassembler tout le monde, mais c'est pas pour autant que tout le monde se mélange sur le moment. Donc, il y avait l'idée de faire passer des petites annonces à écrire sur un tableau. Et rapidement, on s'est dit, non, mais ça serait encore plus drôle si on criait ces annonces et qu'on les annonçait au public et qu'il y ait ce côté un peu performance théâtrale qui était mis en place. Et donc, on a réfléchi pas beaucoup et on s'y est mis. On a mis donc des papiers, des stylos sur à peu près toutes les tables. Et à chaque fois, une fois dans l'événement, une fois qu'on a récolté tous les papiers que les gens ont écrits dans nos petits cartables, donc les messages qui passent, c'est très très large. C'est du message politique, poétique, de la vente d'une voiture, la recherche d'un bras à soupe pour. Bref, on peut tout faire passer comme message. Et donc, une fois qu'on les récolte dans nos cartables, il y a une petite équipe qui passe au micro et qui va déclamer les messages, voilà, et les interpréter, des fois de manière très théâtrale, des fois de manière acrobatique. Voilà, donc ça, c'est un moyen pour que. Où on prend l'attention de toute la guinguette et tout le monde écoute ce qui se passe. Et c'est voilà, la boîte vocale de Marsac-sur-Tarn, quoi, en fait, en quelque sorte.
3: C'est super, ça laisse justement un lieu d'expression. Très bien, puis ça permet de faire peut-être les interplateaux entre deux groupes et de
1: Exactement.
3: faire patienter les gens. C'est très bien. Allez, ce mercredi 14 octobre, ça va être un peu la dernière de la saison, si je ne me trompe pas.
2: Oui.
3: Qu'est-ce que vous allez proposer en termes de programmation? C'est le moment de donner envie à nos auditeurs, auditrices de venir.
4: Eh ben, il y aura un groupe du coup, de Groyer, Happy Devils, c'est un duo plutôt blues-rock qui font aussi toute une partie spectacle aussi en plus de leurs morceaux de musique.

0: Et peut-être que Paul, tu veux parler aussi de ce que tu voudras proposer.
1: Alors, bah, voilà, pour continuer sur cette volonté de faire participer un maximum les gens, je vais proposer pour cette dernière un karaoké live. C'est-à-dire que je propose que les gens m'envoient un morceau qu'ils aimeraient chanter et que je me propose d'accompagner au piano. Éventuellement aussi avec un peu de percussion avec Jean-Loup. Et enfin voilà, par exemple, typiquement sur ce genre de choses, moi c'est quelque chose que je propose spontanément parce que l'idée me plaît et la recette, enfin mon salaire, c'est vraiment la rencontre avec, avec des gens. Et du coup, c'est quelque chose de volontairement très simple. Vous pouvez envoyer un mail à mercredimanche@mailo.com sur un morceau que vous voulez chanter et puis moi je vais simplement réfléchir avec vous sur une petite mise en scène, une manière de rendre de faire aussi une répétition éventuellement, etc., enfin de rendre juste le moment simple et pas trop périlleux non plus, parce que ça me plaît beaucoup de proposer ça, parce que je sais qu'il y a beaucoup de talents cachés parmi nous, et que c'est toujours très agréable de voir aussi que les amateurs sont des fois beaucoup plus pros que ce qu'on ne le pense.
2: Donc c'est participatif.
1: Exactement.
2: Donc deux moments de culture avec Happy Devil. Et puis comment tu appelles ce concept, Paul, justement, où tu invites les gens à venir chanter, jouer avec toi?
1: Je sais pas, le...
2: Allez, c'est le moment d'improviser,
3: Paul. Le karaoké live
1: de Marsac.
2: Le karaoké live de Marsac sur Sarre, à l'école Buissonnière. Donc deux événements culturels pour cette soirée du mercredi 14 octobre.
4: Oui, ouais. Il y aura sûrement d'autres surprises.
2: Ah, très bien. Et justement, où est-ce que nos auditeuristes ils peuvent retrouver l'ensemble des informations là, qu'on vient de se donner, s'ils veulent les horaires? Parce que ça commence souvent à 18h, ça se finit à 22h.
1: C'est ça.
2: J'ai l'impression, parce qu'il y a quand même école le lendemain. Hein.
1: Oui.
2: Donc
1: oui.
2: Voilà, attention. Où est-ce qu'ils peuvent justement retrouver plus d'infos sur l'association Mercredi-Manche, sur les événements de l'école Buissonnière?
4: Alors, nous avons Facebook. Hein. Facebook et Instagram. Donc, vous pouvez chercher Mercredi Manche en un seul mot. Donc là, on donne tous les détails. Vous pouvez aussi nous envoyer un mail à mercredimanche@mailo.com et on vous rajoute dans la newsletter.
3: Et sinon, c'est l'affichage dans Marsac. Dès que vous passez en voiture, tout est affiché avec les affiches fluo et dans tous les commerces de Marsac. Voilà.
2: Et avec les néons, avec des flèches, avec marqué C'est Paris.
4: Ouais, ça clignote.
3: On
4: n'a
3: pas encore fait ça.
2: Allez, pour clôturer cette émission, on va finir par deux petites questions ouvertes. Vous êtes plutôt mercredi ou dimanche? On va commencer avec toi, Jean-Loup.
0: Ah, alors moi, je suis plutôt du dimanche quand même. C'est moi, en tant qu'artiste, c'est pas toujours le jour de repos, mais je sais pas, c'est quand même souvent le dimanche matin, le marché. Alors faire un petit marché, prendre un café, et puis voilà. Ensuite, des fois, il y a des concerts ou des choses, d'autres choses à faire. Mais moi, je suis plutôt dimanche.
2: Et pour toi, Gladys, plutôt mercredi ou dimanche?
4: Ben moi justement comme j'arrivais pas à être l'un ou l'autre, ben j'ai inventé mercredi manche.

0: aussi, parce que vous n'arrêtez pas à mercredi, dimanche. Bientôt, il y aura le lundi, le mardi.
1: Mais y a
2: je ne crois pas si bien dire, parce qu'en fait, la première fois que c'est arrivé... Donc là, on est sur un autre fonctionnement que l'école buissonnière, qui passe... au fond, c'est toujours le même but, mais qui fait un chemin un peu inverse. Ça arrive plutôt de propositions d'artistes dans notre réseau, donc qui sont en tournée, qui cherchent un endroit voilà, pour se produire. Et si on est dispo, on se dit « allez ». Et puis la première fois, c'était un dimanche, et ben du coup on s'est dit ben, « en fait, ce sera un vrai dimanche, enfin vraiment un dimanche, ouais, un vrai dimanche, sur un dimanche ». Du coup, on s'est dit ben, « ça va s'appeler un vrai dimanche ». Et puis la dernière fois, c'était un jeudi, donc on a appelé ça un vrai jeudi. Et on n'est pas à l'abri qu'il se passe des choses à un futur vrai lundi.
0: Eh bien, j'ai hâte. J'ai hâte de découvrir ça. En tout cas, merci à vous quatre, membres de l'association Mercredi Dimanche, d'être venus nous expliquer le principe de l'école buissonnière sur les ondes de trois radios, celle de Radio Abidjan, Radio R d'Otan, Gaillac et Lavor et Radio Octopus. Merci Gladys.
2: Merci beaucoup.
0: Merci Paul.
1: Avec plaisir.
0: Merci Maxime.
3: Merci.
0: Et merci Jean-Loup.
3: Merci à toi, Pao.

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4: Le dimanche 11 octobre, l'association albigeoise Lumière d'Asie, qui œuvre pour les enfants défavorisés du Vietnam, organise un vide-grenier et une bourse aux jouets à Bernac. Les inscriptions pour les exposants sont actuellement ouvertes au 06 13 97 54 75, 06 13 97 54 75 ou par mail contact lumièredasie@gmail.com. Le festival du film documentaire Écho d'ici, Écho d'ailleurs, de l'abbatie de Rouérou, dans le sud du Tarn, se prépare. La 19e édition du festival du film documentaire Écho ici, Écho d'ailleurs prend forme petit à petit. Cette année sera question d'argent, de consommation, d'engagement, de commun et de désobéissance parfois. Le festival aura lieu les 9 et 10 octobre, notez-le. Retrouvez toutes les infos sur le festival sur le site www.ecodudoc.fr. Composté et compagnie, c'est une émission en plein air enregistrée dans les conditions du direct le samedi 19 septembre dernier, non loin du jardin partagé de la médiathèque de l'Escure d'Albigeois et des bacs composteurs en bois installés par la communauté d'agglomération de l'Albigeois. Une émission consacrée à quelque chose qui paraît assez banal mais qui ne l'est peut-être pas tant que ça, nos déchets organiques, nos épluchures, nos restes de repas, nos tontes et nos déchets verts. Mais derrière ce déchet, il y a en réalité beaucoup de questions. Qu'est-ce qui peut se composter? Comment? Qui s'en occupe? Que devient le compost? Et finalement, à quoi sert-il? 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

0: Motchewam. Petit détail historique. 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Un par un, les mecs vont se faire huette, jusqu'à ce que le chambreur balançant une dernière vanne disant « C'était ma tournée », se retourne et disparaisse, traversant la fumée, en route vers d'autres escaliers. 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
1: Tout de suite sur Albigès, Loco de Joao Gilberto dans la version live à Tokyo 2004.

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0: Un jour, un poème sur Radio Albigès. La mort est en vie, écrit Jacques Audiberti. Mais pour que la mort soit morte, sans vie, on n'a pas encore trouvé le tueur qui nous ferait passer de trépas à éternité. Pourtant, c'est ce qui manque le moins dans l'humanité. Celui-là serait un transfuseur d'éternité. Pour ne plus se faire de mauvais sang, pour que la mort soit morte sans vie, c'est absurde, cela ne peut pas exister. Or, si les mots de l'homme le surpassent pour dire l'impossible en eux, et donc en l'homme existe cette poussière d'éternité, la pensée cherche les mots. La pensée, tout comme l'abstrait, se crée bien à partir d'un bout de matière. La matière est donc première et fond de la conscience. Que la pensée vienne à dominer la matière, c'est en cela que la mort est en vie. Se casser ainsi la tête, c'est certainement se fêler les neurones. C'est fou, la raison. Faut pas s'y fier.
1: C'était Un jour un poème, Christian Taroux.

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Dans le coin, à l'entrée du port, il s'agite l'écume qui fait comme une lessive qui s'échoue, secoue les chines, et des milliers de bulles ensemble, la musique des machines sauvages qui ignorent qui que ce soit. Je trouverai quoi que les mouettes disent sur le port, et les bulles qui s'approprient la roche qui découpait la mer en confettis salés. Oui, je trouverai en découpant les articles de journaux, je retrouverai l'homme qui a frôlé l'ongle de mes seins. C'est dangereux comme d'aller se baigner à l'entrée du port, traverser sa bouche à la nage, traverser, c'est dangereux. 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

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Mais toutes ces fleurs pour lui fleurir le cœur et pour finir ces quelques pensées pour nous aimer. 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

Vous êtes bien sur Radio Albitzes et on part pour le Brésil avec Baia Ferreira et un extrait de son album sorti en 2019, Igreja Lesbiteriana Chamado. On écoute donc Baia Ferreira sur Radio Albitzes.

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Je te demande si tu es une bête féroce ou bien un saint. Mais tu es l'un et l'autre. Et tellement de choses encore. Tu es infiniment nombreux. Celui qui méprise. Celui qui blesse. Celui qui aime. Celui qui cherche. Et tous les autres ensemble. Trompe-toi. Sois imprudent. Tout n'est pas fragile. N'attends rien que de toi. Parce que tu es sacrée.

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1: 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Allez, pour cette nouvelle émission de Tô ou Tarn, c'est quatre membres de l'association Mercredi Manche que j'accueille dans le studio de Radio Albigès. Ensemble, ils créent des soirées musicales, des rencontres avec des habitants et habitantes du village de Marsac-sur-Tarn. Ils ont proposé différentes soirées durant l'été. Une dernière est à prévoir pour ce mercredi 14 octobre, des soirées nommées l'École Buissonnière. Paul, bonjour.
3: Salut.
1: Bonjour Gladys.
4: Hello.
1: Bonjour Jean-Loup.
5: Bonjour.
1: Et bonjour Maxime.
6: Et bonjour.
1: Bon, tous les quatre, vous êtes membres de l'association Mercredi Manche. C'est quoi l'association Mercredi Manche? Depuis quand elle existe?
3: Et oui, donc l'association Mercredi Manche, elle a été créée il y a 3 ans. Et en même temps que donc les événements L'École Buissonnière qui se passe à Marsac-sur-Tarn. Et Mercredi Manche... pour les événements du mercredi, donc à l'École Buissonnière, mercredi soir, un moment creux dans la semaine. C'est aussi, mercredi dimanche, c'est aussi un moyen de créer des événements et des soirées de concerts ou de spectacles dans d'autres lieux. Et voilà, donc on est basé à Marsac, mais aussi on organise aussi dans d'autres lieux qu'à Marsac. Et pas forcément qu'à l'ancienne école, voilà.
1: Donc tous les quatre, vous habitez à Marsac-sur-Tarn depuis combien de temps?
3: Eh bien, ça fait 3 ans aussi.
4: Ouais, c'est ça. En fait.
5: Et moi, je suis le petit nouveau, je suis là que depuis avril.
1: Il en fallait un, c'est toi.
4: Fraîcheur.
5: Ouais.
1: Comment vous avez réussi avec les habitants et les habitantes de créer un peu cette émulsion, d'avoir envie de se retrouver, de se réunir autour de projets culturels? Paul, vas-y, je te sens prêt à nous expliquer.
6: Eh bien, en fait, c'est, on n'a jamais cherché à faire trop compliqué, je crois, et c'est ça qui a marché, c'est qu'on a, on a commencé par rencontrer notre voisine, qui, comme on venait d'arriver dans le village, elle organisait déjà des apéros entre les voisins les mercredis soirs, donc on a naturellement participé à ces événements et puis ça nous a fait rencontrer du monde. Le fait qu'on soit dans le milieu de la musique, du spectacle, ça a commencé à se savoir. On nous a fait comprendre qu'il y avait largement la place pour ça. On allait jouer sur les marchés les vendredis matins à Marsac, ce qui fait qu'on a rencontré des gens de la mairie, des gens du comité des fêtes qui nous faisaient comprendre qu'il y avait des places à prendre, qu'il y avait pas mal de... Le comité des fêtes, ils avaient pas mal de matériel qui disait « il faut que ça vive ». Donc sous-entendu, si vous avez des idées, allez-y, etc. Et puis donc on a rencontré un autre voisin qui était dans la musique aussi, qui nous a dit bah, « il y a l'école de Marsac qui serait ravie d'accueillir des choses comme ça ». Donc on est retourné voir la mairie. Enfin, en fait, c'est que des liens qu'on a créés comme ça de fil en aiguille qui font que... À la fin, les choses se sont faites tranquillement, mais sûrement, et avec la confiance des habitants, parce qu'on allait les rencontrer. Donc voilà, ce qui fait que toutes les personnes qui ont été acteurs de l'école buissonnière sont finalement des gens qu'on a d'abord rencontrés dans le village.
3: Oui, ça s'est vite su qu'on était dans le quartier, parce que tu te souviens, Paul, quand même, tu as sorti ton piano dans la rue et tu jouais dans la rue pour le vide-grenier. Avec... Ah non, c'était pas pour le vide-grenier, mais c'était pour notre crémaillère.
4: Pour le vin chaud qu'on avait sorti.
3: On avait fait un vin chaud pour la rue, et puis les gens, ils hallucinaient un peu, ils nous voyaient, ils se disaient, qu'est-ce qu'ils font dans la rue, là, à jouer du jazz et, bon. Et à nous offrir du vin chaud.
6: Et sans parler de toi qui se balade avec ton vélo à étage dans les rues de Marsac.
3: C'est vrai. Oui, c'est vrai.
6: Bon, on a des petites astuces comme ça pour... Enfin, des astuces. Juste, ouais. On s'amuse, je crois, et ça fait du bien de s'amuser. Et c'est comme ça qu'on crée du lien. Enfin, je crois. En tout cas, nous, on ne se pose pas plus de questions.
1: Ça fait du lien, ça fait du bien. Et l'école buissonnière, justement, c'est un événement par mois, à peu près, hein, de,

0: depuis le mois d'avril. Vous avez réinvesti cette ancienne école. Vous investissez quoi, la cour? Comment ça se met en place?
1: Eh ben oui, donc c'est l'ancienne école. Donc nous, on s'installe plutôt dans la cour. Le comité des fêtes nous aide. Ils installent une guinguette. On a accès aussi à leur structure de bar et plein d'autres matériels. Et en général, on met une scène. Là, en septembre dernier, on avait même mis deux scènes de musique. Et on essaye de prévoir aussi un espace où il y a des spectacles. Un food truck, enfin une personne qui fait de la restauration vient une fois par événement et s'installe pareil, souvent avec un camion ou quelque chose. Voilà. Et il y a aussi un stand des maraîchers de Marsac qui viennent aussi proposer leur nourriture. Et voilà, ensuite il y a des tables, des chaises, et c'est un endroit qu'on essaye de rendre le plus convivial possible. Et voilà, là c'était du coup en septembre le dernier événement dans cette école, parce que la mairie a des projets pour la transformer, on va dire. Donc là, en octobre, on sera dans la salle des fêtes. Donc en intérieur, comme ça, si jamais il fait froid ou il pleut, ben, on peut quand même tous et toutes être là et profiter du moment. Et pour l'année prochaine, voilà, nous on est toujours motivés, on est bien sûr en discussion avec la mairie et tout ça, on va voir exactement où est-ce que ça se passe, mais voilà, il va y avoir un peu de changement.
2: D'ailleurs, on remercie la mairie pour le soutien qu'elle nous apporte au sujet de la salle des fêtes, par exemple. Ils nous ont donc... on a vu avec eux pour avoir accès à la salle des fêtes. Alors là, toujours c'est pareil, c'est en lien avec les associations qui l'occupent aussi à ce moment-là. Mais quand, s'il y a une édition où il pleut, sachez que de toute façon, l'événement sera tenu dans la salle des fêtes qui vient d'être faite et qui est assez sympa. On la rend très conviviale et donc on l'a déjà fait une fois et on était super agréablement surpris par la tête que ça donnait à l'événement. C'est assez chouette. Donc, ça c'est aussi un point fort du lieu, quoi.
0: Paul, tu voulais rajouter quelque chose ?
3: Et oui, par rapport à la question que tu posais de aussi pourquoi ça se passe à l'école. Enfin, c'est vrai qu'il y a un atout majeur, c'est que c'était aussi l'endroit où le comité des fêtes stockait son matériel. Et ça, pour nous, ça a été, vu que c'est une énergie complètement bénévole, on gagne énormément de points de vie à avoir de la ressource sur place et des gens qui nous font confiance pour... utiliser leur matériel et même nous aider à ça. Donc, y a quelque chose aussi de très naturel à avoir démarré comme ça, c'est que c'est là où l'énergie était. Donc, voilà.
4: Puis le bonus, ça a été qu'on s'en est rendu compte très vite dès le premier événement, c'est qu'en fait, pour plein d'habitants de Marsac, cette école, en fait, elle était aussi très symbolique, parce qu'il y en a qui y ont été en tant qu'élèves, mais aussi en tant que profs. Du coup, même si maintenant, il y a une école qui a été ouverte depuis plus grande, hein, donc le village s'est développé, mais il y avait un attachement assez fort à cette école, et donc je pense que ça a joué pour certains. Donc voilà, donc, la saison prochaine, eh ben, on ne peut pas encore dire où ça sera, mais on espère trouver un lieu, un endroit qui ait aussi quelque chose à raconter et avec lequel il y a un vrai lien qui ne soit pas juste nous à venir nous y poser en parachute.
0: Et puis les habitants avaient déjà peut-être été élèves dans cette école et c'était bien de pouvoir faire la fête justement à l'école, c'est plutôt bien ça.
4: Oui, c'est un peu pour ça qu'on l'appelait l'école buissonnière aussi, on a dit. Voilà.
0: Oui. Et vous espérez un lieu qui ait autant de charme, j'imagine, pour l'année prochaine, qui soit aussi en extérieur.
4: Oui, et l'idée c'est quand même de proposer une guinguette sur la belle saison, donc d'avril à octobre, avec une pause en août. Donc oui, la priorité, même si là, pour celle d'octobre, on s'est dit c'est plus sûr d'être en intérieur, c'est sûr que...
0: Et du coup, pour retrouver vos bénévoles, ça doit être simple parce que c'est les habitants, les habitantes, j'imagine. Est-ce que vous cherchez toujours des forces vives, des bénévoles pour pouvoir participer, organiser les événements ou même proposer justement soit de la musique ou autre?
2: Et oui, ben, alors c'est ça. Au début, on n'avait pas beaucoup de bénévoles. Et puis après, rapidement, on s'est dit que le but, c'était de créer du lien. Donc en fait, c'était stupide de tout porter à quatre. Et spontanément, nos proches autour de nous, les gens du quartier, ils nous proposaient de l'aide. Donc on s'est dit, il faut vraiment qu'on parle du fait que c'est important que les bénévoles font l'événement. Nous, on est juste, on est un peu le truc qui pense et le truc qui organise à l'année. Mais sur le moment, c'est vraiment les bénévoles qui font que ça tient, quoi. Donc, globalement, c'est des gens du village, du quartier, du village, mais aussi de un peu plus loin. On a des gens qui viennent de Gaillac, de Lille, de Albi, pas mal d'Albigeois. C'est chouette. et voilà. Et donc, on recherche tout le temps. Il n'y a pas à hésiter si vous avez envie de filer un coup de main. Ouais. C'est une très bonne ambiance.
3: Alors, moi, j'aimerais même rajouter un témoignage là-dessus. C'est que c'est vrai que on a un peu appris à tout faire en le faisant. Et moi, je parle à titre personnel, mais c'était pour moi cet événement, c'était aussi une manière de se former, d'apprendre à faire des choses, parce que quand on a envie que des choses existent, à un moment donné, il faut les faire. Et du coup, maintenant, c'est vrai qu'on se rend compte qu'il faut transmettre ça, et du coup, c'est quelque chose sur lequel on a pas mal travaillé, c'est de rendre l'événement transmissible. Mmh. Et donc, on a cartographié vraiment tout ce qui était nécessaire pour que l'événement existe, et pour le rendre le plus transmissible possible. Donc, je dis ça parce que aussi ça fait peur des fois de se dire « Ah, mais moi, je ne sais pas faire le bar. » Mais en fait, on a un petit catalogue où ça indique les heures sur lesquelles on a besoin d'être présent, comment s'installe le bar. On a des photos du bar déjà montées. En fait, tout est déjà prêt et c'est assez agréable aussi de pouvoir pas se lancer dans le vide, parce que ça, on l'a vécu pas mal et c'est vrai que c'est un peu... faut y croire, mais... Heureusement, on s'apprécie.
0: Bon, des outils qui permettent justement pouvoir se lancer dans le bénévolat. Jean-Loup, tu voulais rajouter quelque chose ?
1: Justement, un peu pour rebondir là-dessus. Donc moi, je disais que je suis arrivé il y a moins longtemps, donc il y a quelques mois. Et en fait, très vite, j'ai senti que toutes les initiatives... Enfin, j'ai été très vite... j'ai trouvé ma place directe dans l'événement, la confiance...
0: Bon, alors ouvert à toutes et à tous les écoles buissonnières. Au niveau de la programmation, justement, puisque on va arriver au cœur un peu de ce qui s'y passe durant ces soirées, j'ai l'impression que vous proposez autant des événements culturels pour les enfants que pour les adultes. Comment on fait pour jauger un peu les deux, pour que tous les habitants, habitantes qu'on ait, qu'on soit jeune enfant ou adulte, on puisse s'y retrouver ?
4: En fait, effectivement, la programmation, c'est un des aspects, mais pas le seul, un des outils, on va dire, pour faire en sorte de réunir tout le monde et que tout le monde passe un bon moment. Donc, c'est un peu funambule, sachant qu'on est tous dans la musique, donc on a aussi beaucoup d'idées en tête, on a nos goûts personnels, etc. Mais on essaye vraiment de garder en tête de l'image de qu'est-ce que ça va rendre, qu'est-ce que ça va donner à la soirée. Et j'ai l'impression qu'un peu nos deux axes, c'est... qui est quelque chose de varié, qui s'adresse à différentes générations. Alors, c'est pas forcément la partition n'est pas forcément jeune public et adulte, mais même c'est plutôt au sein des générations aussi, ou au sein de la culture. Il y a des cultures plus citadines, des cultures plus rurales, ou plus festives, ou plus dans l'écoute. Donc, c'est d'essayer de panacher à l'échelle de la saison, et même à l'échelle de la soirée. C'est pour ça qu'on essaye sur chaque soirée qu'il y ait au moins deux ou trois propositions artistiques différentes. Que ça réponde à différentes envies. Plutôt, y en a qui ont envie d'une ambiance plutôt festive, réconfortante, des choses plutôt attendues. Mais nous, on a aussi envie de pouvoir proposer des choses qui étonnent, de pouvoir faire découvrir des styles qu'on n'entend pas forcément en guinguette dans les alentours. Donc, on essaie toujours de jongler un peu entre ça, entre la découverte et entre au contraire le côté rassurant d'entendre des choses qui se glissent bien dans une guinguette. Et la programmation de spectacles qu'on trouve rarement quand même. En tout cas, pour nous, c'est quelque chose qui n'existait pas à Marsac. Donc d'avoir une proposition vraiment de saison artistique, quoi. Et les spectacles, on a vu que ça a pris aussi tout de suite, alors qu'il n'y avait pas forcément cette habitude-là. Les gens viennent boire un coup. Et en fait, quand on leur dit maintenant c'est l'heure du spectacle, il y a les gradins, allez vous installer. Et en fait, les gradins se remplissent et il y a beaucoup de gens après qui nous disent c'est super, qui adorent, qui découvrent du cirque, du clown, des spectacles qu'ils ne seraient pas forcément allés voir sinon. Et donc là, c'est des formes qui sont tout publiques, qui incluent les enfants. Après, par rapport aux jeunes publics, c'est vrai qu'au début, on n'avait pas forcément mis l'accent dessus. Et puis, il y a une chose toute bête qu'on s'est rendu compte au bout d'un moment en regardant notre public. On s'est dit, mais où sont les trentenaires ? Et en fait, après, on a compris qu'ils étaient parents. Donc, maintenant, on fait un peu plus attention aussi à s'adresser aux jeunes parents.
0: Et puis, il y a aussi cette question, vous êtes tous les quatre musiciens. Est-ce que les groupes ou ceux qui viennent proposer des spectacles, est-ce qu'il y a une enveloppe pour eux? Est-ce qu'ils sont rémunérés? C'est comme ça, un peu le nerf de la guerre.
3: Exactement. Eh bien, en tout cas, on fait tout pour. On est quand même sur un fonctionnement ouvert à tout le monde, c'est-à-dire que c'est une entrée à prix libre. Et ça, ça nous tient à cœur de rendre la chose accessible. Et en même temps, nous, vu qu'on est tous intermittents du spectacle, on est aussi très sensible au fait que c'est un métier et que c'est beaucoup d'énergie et qu'on a besoin de proposer quelque chose qui fasse sortir, entre guillemets, de la précarité. Mais sur des événements à prix libre, on est un peu sur cette balance-là. Donc, on propose toujours un fixe pour tous les artistes qui passent, on va dire, dans le in de notre programmation, puisque on a aussi une partie de la programmation qui est ouverte à
2: propositions amateurs qu'on connaît dans le village.
3: Les propositions spontanées sur lesquelles on est complètement ouvert parce que c'est le but aussi de cet événement. Et en même temps, on ne peut pas non plus payer tout le monde, et notamment ceux qui... notre programmation se fait sur les 6 mois en avance, donc quand on a besoin de pouvoir s'engager et donc de fixer des prix. Donc, les prix, je ne sais pas...
4: En gros, on a quand même évolué en 3 ans. Au début, c'est sûr qu'on joue au chapeau, beaucoup nos propres groupes. Et à force de bouche à oreille, on essaye de trouver une justesse par rapport aux artistes. Donc, de se dire, dès le début, on s'est dit... OK, il ne va pas y avoir beaucoup d'argent. Par contre, c'est nous qui faisons le son, on fournit le matériel, on nourrit évidemment. Et puis, beaucoup d'artistes viennent là, du coup, en sortie de résidence, par exemple. Ou en tout cas, il faut qu'ils y trouvent leur compte sur un autre aspect. Mais quand même, on s'est dit qu'on ne pouvait pas trop assumer ça trop longtemps. Donc, la deuxième année, on a tenu la buvette, parce que c'est quand même, comme pour beaucoup d'événements culturels, c'est quand même la principale source
3: de revenus. L'autre nerf de la guerre.
4: Voilà, l'autre nerf de la guerre, c'est clairement la buvette. Ce qui nous a permis, comme disait Polo, de passer à annoncer un fixe et sortir de jouer au chapeau. Enfin, ça, on s'est dit qu'on ne pouvait pas... On ne pouvait pas défendre ça en ayant une jauge de 100 personnes. Et là, l'objectif, c'était de pouvoir vraiment déclarer en cachet à partir de cette année. Et donc, pour ça, on a dû passer aux demandes de subvention. Voilà. Donc, si tout va bien pour la saison prochaine, ce sera effectivement... T'es caché.
0: je vous l'espère, en tout cas. Et puis, il y a un petit moment dans ces soirées où chacun et chacune peuvent s'exprimer. Il paraîtrait qu'il y a une histoire de papier et de cartable. Est-ce que Maxime, tu veux nous en parler?
2: Alors oui, le constat, c'est que rapidement, quand on a fait nos événements, on s'est dit que c'était bien, on avait réussi à rassembler tout le monde, mais c'est pas pour autant que tout le monde se mélange sur le moment. Donc, il y avait l'idée de faire passer des petites annonces à écrire sur un tableau. Et rapidement, on s'est dit, non, mais ça serait encore plus drôle si on criait ces annonces et qu'on les annonçait au public, et qu'il y ait ce côté un peu performance théâtrale qui était mis en place. Et donc, on a réfléchi pas beaucoup et on s'y est mis. On a mis donc des papiers, des stylos sur à peu près toutes les tables. Et à chaque fois, une fois dans l'événement, une fois qu'on a récolté tous les papiers que les gens ont écrits dans nos petits cartables, donc les messages qui passent, c'est très très large, c'est du message politique, poétique, de la vente d'une voiture, la recherche d'un bras à soupe pour... Bref, on peut tout faire passer comme message. Et donc, une fois qu'on les récolte dans nos cartables, il y a une petite équipe qui passe au micro et qui va déclamer les messages, et les interpréter, des fois de manière très théâtrale, des fois de manière acrobatique. Ça, c'est un moyen pour que... Où on prend l'attention de toute la guinguette et tout le monde écoute ce qui se passe Et c'est voilà, la boîte vocale de Marsac-sur-Tarn, quoi, en fait, en quelque sorte.
0: C'est super, ça laisse justement un lieu d'expression. Très bien, puis ça permet de faire peut-être les interplateaux entre deux groupes.
2: Exactement.
0: Et de faire patienter les gens, c'est très bien. Allez, ce mercredi 14 octobre, ça va être un peu la dernière de la saison, si je ne me trompe pas. Oui. Qu'est-ce que vous allez proposer en termes de programmation? C'est le moment de donner envie à nos auditeurs et auditrices de venir.
1: Bon, eh ben, il y aura un groupe du coup, de Groyer, Happy Devils, c'est un duo plutôt blues-rock qui font aussi toute une partie spectacle aussi, en plus de leurs morceaux de musique.

0: Et peut-être que Paul, tu veux parler aussi de ce que tu voudras proposer.
1: Alors, voilà, pour continuer sur cette volonté de faire participer un maximum les gens, je vais proposer pour cette dernière un karaoké live. C'est-à-dire que je propose que les gens m'envoient un morceau qu'ils aimeraient chanter et que je me propose d'accompagner au piano, éventuellement aussi avec un peu de percussion avec Jean-Loup. Et enfin voilà, par exemple, typiquement sur ce genre de choses, moi c'est quelque chose que je propose spontanément parce que l'idée me plaît et la recette, enfin mon salaire, c'est vraiment la rencontre avec des gens. Et du coup, c'est quelque chose de volontairement très simple. Vous pouvez envoyer un mail à mercredimanche@mailo.com sur un morceau que vous voulez chanter, et puis moi je vais simplement réfléchir avec vous sur une petite mise en scène, une manière de rendre de faire aussi une répétition éventuellement, etc., enfin de rendre juste le moment simple et pas trop périlleux non plus, parce que ça me plaît beaucoup de proposer ça, parce que je sais qu'il y a beaucoup de talents cachés parmi nous, et que c'est toujours très agréable de voir aussi que les amateurs sont beaucoup, des fois beaucoup plus pros que ce qu'on ne le pense.
2: Donc c'est participatif. Exactement. Donc deux moments de culture avec Happy Devil. Et puis comment tu appelles ce concept, Paul, justement, où tu invites les gens à venir chanter, jouer avec toi?
1: Je sais pas, le...
2: Allez, c'est le moment d'improviser.
3: Le karaoké live, le karaoké live de Marsac.
2: Le karaoké live de Marsac sur Sarre, à l'école Buissonnière. Donc deux événements culturels pour cette soirée du mercredi 14 octobre.
4: Oui, ouais. Il y aura sûrement d'autres surprises.
2: Ah, très bien. Et justement, où est-ce que nos auditeuristes ils peuvent retrouver l'ensemble des informations là, qu'on vient de se donner, s'ils veulent les horaires? Parce que ça commence souvent à 18h, ça se finit à 22h.
0: C'est ça.
2: J'ai l'impression qu'il y a quand même école le lendemain. Hein.
0: Oui.
2: Donc
0: oui,
2: voilà, attention. Et où est-ce qu'ils peuvent justement retrouver plus d'infos sur l'association Mercredi Manche, sur les événements de l'école Buissonnière?
4: Alors, nous avons Facebook. Hein. Facebook et Instagram. Donc, vous pouvez chercher Mercredi Manche, en un seul mot. Donc là, on donne tous les détails. Vous pouvez aussi nous envoyer un mail à mercredimanche@mailo.com et on vous rajoute dans la newsletter.
3: Et sinon, c'est l'affichage dans Marsac. Dès que vous passez en voiture, tout est affiché avec les affiches fluo et dans tous les commerces de Marsac. Voilà.
2: Et avec les néons, avec des flèches, avec marqué c'est Paris.
4: Ouais, ça clignote.
3: On
4: n'a
3: pas encore fait ça.
2: Allez, pour clôturer cette émission, on va finir par deux petites questions ouvertes. Vous êtes plutôt mercredi ou dimanche? On va commencer avec toi, Jean-Loup.
0: Ah, alors moi, je suis plutôt du dimanche quand même. C'est moi en tant qu'artiste, c'est pas toujours le jour de repos, mais je sais pas, c'est quand même souvent le dimanche matin, le marché. Alors faire un petit marché, prendre un café, et puis voilà. Ensuite, des fois, il y a des concerts ou des choses, d'autres choses à faire. Mais moi, je suis plutôt dimanche.
2: Et pour toi, Gladys, plutôt mercredi ou dimanche?
4: Moi justement, comme j'arrivais à pas à être l'un ou l'autre, j'ai inventé mercredi manche.
2: Pour toi, Maxime?
3: Moi, je suis jeudredi tout le temps.
2: Très bien, parfait. Et toi, Paul?
1: Oh, moi, je suis complètement du mercredi parce que sinon, je n'aurais pas rencontré tous ces gens.
2: Et puis, je crois que vous aimez bien aussi le jeudi, hein, parce que moi, je vous ai rencontré sur une soirée qui était nommée un vrai jeudi où vous avez carrément ouvert la porte de votre colocation. J'étais hyper étonnée de... Je rentre dans une maison, je les connais, mais pas du tout. Bonjour. Et c'était très chouette. Et d'aller dans une ancienne grange ou un... quelque chose comme ça, et de découvrir deux concerts super, avec plein de choses qui étaient en place, mais pas que, des artistes, des graphistes, enfin voilà, du coup, et ça s'appelle Un Vrai Jeudi, c'est tous les combien que vous l'organisez aussi, parce que vous n'arrêtez pas à mercredi, dimanche. Bientôt, il y aura lundi, le mardi.
3: Mais y a déjà...
4: Je ne crois pas si bien dire, parce qu'en fait, la première fois que c'est arrivé, donc là, on est sur un autre fonctionnement que l'école Buissonnière, qui passe... au fond, c'est toujours le même but, mais qui fait un chemin un peu inverse. Ça arrive plutôt de propositions d'artistes dans notre réseau, donc qui sont en tournée, qui cherchent un endroit pour se produire. Et si on est dispo, on se dit « allez ». Et puis la première fois, c'était un dimanche, et du coup, Du coup, on s'est dit, en fait, ce sera un vrai dimanche, enfin vraiment un dimanche, ouais, un vrai dimanche, sur un dimanche. Du coup, on s'est dit, ça va s'appeler un vrai dimanche. Et puis, la dernière fois, c'était un jeudi, donc on a appelé ça un vrai jeudi. Et on n'est pas à l'abri qu'il se passe des choses à un futur vrai lundi.
2: Eh bien, j'ai hâte. J'ai hâte de découvrir ça. En tout cas, merci à vous quatre, membres de l'association Mercredi Dimanche, d'être venus nous expliquer le principe de l'école buissonnière sur les ondes de trois radios, celle de Radio Abigeas, Radio R d'Otan, Gaillac et Lavore et Radio Octopus. Merci Gladys.
4: Merci beaucoup.
2: Merci Paul.
1: Avec plaisir.
2: Merci Maxime.
1: Merci.
2: Et merci Jean-Loup.
0: Merci à toi, Pao.

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On est les shérifs et on fait du bruit. C'est ainsi que se présentaient les shérifs, un groupe de punk rock français né en 1984 à Montpellier. Considéré comme l'un des fondateurs de la scène punk rock française, le groupe est souvent comparé aux Ramones, pour lesquels ils ont d'ailleurs ouvert lors d'un concert à Pau en juin 92. Les shérifs font leurs adieux en 99, mais se reforment occasionnellement pour quelques dates, dont le Hellfest en 2018. C'est sur le site internet rockdebonny.com qu'on apprendra le 8 octobre 2020 la mort du guitariste Frédéric Bessières 2 jours plus tôt, le 6 octobre 2020. Reste in punk, Fred. On écoute pile ou face les shérifs sur Albitzes.

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3: Le dimanche 11 octobre, l'association albigeoise Lumière d'Asie, qui œuvre pour les enfants défavorisés du Vietnam, organise un vide-grenier et une bourse aux jouets à Bernac. Les inscriptions pour les exposants sont actuellement ouvertes au 06 13 97 54 75, 06 13 97 54 75 ou par mail contact lumièredasie@gmail.com. Le festival du film documentaire Écho d'ici, Écho d'ailleurs de l'abbaye de Rouérou dans le sud du Tarn se prépare. La 19e édition du festival du film documentaire Écho ici, Écho d'ailleurs prend forme petit à petit. Cette année, il sera question d'argent, de consommation, d'engagement, de commun et de désobéissance parfois. Le festival aura lieu les 9 et 10 octobre, notez-le. Retrouvez toutes les infos sur le festival sur le site www.ecodudoc.fr. Composte et compagnie, c'est une émission en plein air enregistrée dans les conditions du direct le samedi 19 septembre dernier, non loin du jardin partagé de la médiathèque de l'Escure d'Albigeois et des bacs composteurs en bois installés par la communauté d'agglomération de l'Albigeois. Une émission consacrée à quelque chose qui paraît assez banal mais qui ne l'est peut-être pas tant que ça, nos déchets organiques, nos épluchures, nos restes de repas, nos tontes et nos déchets verts. Mais derrière ce déchet, il y a en réalité beaucoup de questions. Qu'est-ce qui peut se composter? Comment? Qui s'en occupe? Que devient le compost? Et finalement, à quoi sert-il? 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
2: Alors, c'est vrai, et ça c'est vrai aussi, que dans le Sud, on a un humour un peu particulier. Toute la journée, on se taquine, on se galège, on s'envoie des vannes. Et finalement, la vie entière n'est qu'une énorme blague. Et chez nous, à La Ciotat, on appelle ça la bravade. L'esport local

0: Et cela dit, sans exagérer.
1: Bah, banane. Ah. Je t'ai pas raconté. Hier soir, je suis descendu à la pêche, sur le port. Bon, je te dis pas ce que j'ai pris.
2: Ouais, tu as pris une cuite,
1: hein? Non, j'ai pris une girelle, regarde bien.
2: Quoi?
1: Banane, j'ai pris une girelle comme ça.
2: Arrête-toi un peu, arrête.
1: Jamais des gars avaient vu une girelle pareille.
2: Tu m'étonnes, c'est pas une girelle, c'est un barracuda. C'est quoi, c'est... Ou alors c'est une girelle croisée à un barracuda.
1: Eh ben oui, c'est possible. Oui, justement, il y en a de plus en plus, des barracudas.
2: C'est une quoi, une barigelle?
1: Oui, ou une giracuda.
2: Allez.
1: Voilà, oui, exactement.
0: Cela dit, la brivade, c'est le sport d'apéro par excellence et au comptoir, de préférence.

Tonton, devant ce résultat, ne se dégonfla pas et joua les andouilles. 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

0: même Burger St. Martin. On remercie aussi tous les gens qui, plus ou moins, de loin, de près, ont essayé d'être quelque part. Donc ceux-là, on espère qu'ils vont y rester. Parce que franchement, c'était sympa. Voilà.
1: C'était super.
0: Et voilà. Bon, on remercie tous les gens qui ont collaboré depuis des années, les régions, départements qui ont investi des fleuves de subventions dans cette situation de gouffre impensable. Tu n'as pas
2: très très drôle. Hein,

0: soirée. Toujours pareil, les tops rouges là. Tu les vois pleins de haine sur leur visage et tout.
1: Hey, laisse tomber, qu'est-ce que tu t'en bats les couilles de ce mec? Tu vois pas que c'est un truc du fion? Qu'est-ce que tu nous fais là?
0: Non, bra, toujours je vais laisser tomber. Y'en a marre maintenant. Il croit quoi lui? Que j'ai débarqué hier? Y'a qu'une seule chose que je sais, c'est que je suis.

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5: Bien le bonsoir, bonsoir et bienvenue sous la zone de Radio Albigès. Il est 20h et c'est l'heure de retrouver la performance radiophonique Le flou sur la langue, Anne-Laure Pigache et Mathias Forge en direct de l'auditorium du GMEA à Albi.
6: Bonjour, bienvenue à ceux qui ont pu nous rejoindre rue Sainte-Claire au GMEA. Donc voilà, on est entre les mains d'Arnaud qui nous retransmet en direct sur Radio Albigès. Donc on peut avoir tous ensemble une pensée pour les autres, ceux qui sont de l'autre côté du flux radiophonique, de l'autre côté du son, qui ne sont pas avec nous mais qui sont forcément quelque part. Donc voilà, on pense à vous, auditeurs et auditrices de Radio Albigès, où que vous soyez, dans votre voiture, votre cuisine, chez votre mère. Même si vous êtes chez votre mère, on pense à vous. On est environ une trentaine, je dirais, dans l'auditorium du GMEA. Nous sommes vendredi 28 janvier, il est exactement 20h04. Et j'avais avec Mathias et une partie des gens qui sont ici, nous avons passé la journée à jouer au flou sur la langue, à mettre des mots les uns à la suite des autres. Et je me disais en moi-même, c'est on est là avec un gros paquet de dire, avec un gros Un gros paquet de dire en soi, un gros choix de dire, un gros dire à soi, un gros dire, un très gros dire, il faut sortir, il faut, à un moment donné, soit dire, dès que ce soit dit, que ce, une bonne fois pour toutes, tout, ces choses qui disparaissent par les pores de la peau, toutes ces pores de peau qui finissent par tirer à

0: force.
1: Est-ce que ma bouche peut contenir toutes les peut contenir toutes les sens de mot? Est-ce que ma bouche est assez Est-ce que ma bouche est assez forte et basse pour ça tire, ça tire, ça tire, ça tire, ça tire, ça tire, ça tire, ça tire, ça tire, ça tire, ça tire, ça tire, ça tire, 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

0: d'avoir été dit, qu'ils se disent, qu'ils n'ont plus d'espace, qu'ils n'ont plus de place pour tomber, qu'ils n'ont plus de place pour choir, alors qu'ils restent en suspens, qu'on ne les entend plus, qu'ils restent en ombre, tous ces ombres de mots qu'on en force, et tout se dire qu'on ne peut plus, tout se dire qu'on essaye encore, mais jusqu'à quand ils vont être dans la salle d'attente, monde d'attente, et non, est-ce choir dans quoi, est-ce dire, qui c'est qui porte le silence des mots qui suspension, disent pas, qui sont,
1: et que, c'est... Demi-tour, et on aura fermé les pieds droits. Et en
0: tu places, tout c'est dire que tu peux pas vraiment, tu peux pas vraiment recevoir, tu peux pas vraiment concevoir, tout c'est dire, oui, tu sais que par moi que ça existe aussi, non, falloir de boire, c'est ce que j'ai entendu, est-ce que j'ai, non, tout c'est de dire à tout, c'est de dire comme ça, je sais pas vraiment, tu vois pas, elle va toujours venir me le dire, mais peut-être, tu vois, c'était... Tous ces silences, parler par l'ombre, à l'intérieur. C'est qui les porte, c'est cette de non-dire. Le non-dire, c'est... Elle est où la place du non-dire? Elle est vague. Elle prend d'autres formes. Elle se niche dans d'autres endroits du corps. De quel corps? De quel corps? Elle se niche dans quel corps? La dire non. La dire non, diction de non. De non, de tout ceci, de tout ce silence. C'est qui tend la grande toile du silence qui se dit qui c'est, à quel bout ça tire la grande toile? C'est qui fait des nœuds dans cette toile, dans cette grande toile de silence maintenue par... Il doit être nombreux, c'est qui dans la salle, qui tient les grands bouts de la toile de ce grand bout de la... Un trampoline pour les mots qu'il lui a dit. Alors, il saute en l'air. Silence. À défaut des gens, entend, on peut le faire bondir. Ça fait toujours une occupation pour les enfants. Un petit saut, un petit rebond de. Oh! Tu as vu ce nom dit?
2: Si on s'amuse à mettre cette toile en spirale, puis à l'étendre au maximum,
3: alors qu'en fait, finalement,
2: finalement, tas, c'est toujours un tas.
3: Je,
2: à partir
3: je,
2: du,
3: je,
2: du
3: je
2: moment
3: le
2: où
3: comme ça,
2: on écrase le tas, que devient le tas plat.
3: Et puis c'est difficile de faire des
2: est-ce que
3: des tas
2: le,
3: avec
2: est-ce que le tas
3: lignes,
2: plat
3: en fait,
2: peut être
3: coup,
2: encore appelé
3: si
2: un tas
3: Parce que ligne, ça
2: l'essence
3: fait,
2: même... Au départ,
3: une sorte de
2: tas,
3: d'empilement comme ça, ou alors, avec certains objets, avec certains objets, tout d'un coup, c'est plus difficile de faire des nœuds. Alors, le concept de tas est aidant, notamment pour les déchets, par exemple. Du coup, c'est plus facile de faire des tas, des nœuds. J'ai une passion.
2: À un moment donné,
3: pour le tas.
2: On dit,
3: que,
2: là,
3: coup,
2: j'ai fait tous les nœuds que j'ai en moi,
3: j'ai
2: fait table rase.
3: Des beaux tas de bûches.
2: Je décide de défaire les nœuds. Mais
3: gratifiant, un tas de bûches.
2: Quand t'as des nœuds qui sont noués, elles gardent une trace de nœuds.
3: Un mur de part et d'autre. Et bien, ça fait plaisir à voir. Ça fait plaisir à voir.
2: C'est plaisant de défaire les nœuds qu'on a en soi.
3: Que le nœud, il y a quelque chose.
2: Mais il y a quelque chose quand même qui fait que.
3: Quelque chose
2: de nœuds. Alors, de la même manière.
3: Alors, quand on explique, du coup, j'ai presque plus.
2: Regardez,
3: finalement, le faire devant moi, finalement, du coup, je préfère faire le tas, mais j'aime qu'on fasse
2: plus,
3: le nœud devant.
2: N'est plus devant.
3: Je préfère qu'on fasse le nœud
2: devant moi, est-ce que j'ai un tas?
3: Je préfère qu'on fasse le nœud à ma place.
2: C'est plutôt un alignement.
3: Je préfère qu'on fasse le nœud à ma place, mais par contre, j'aime bien faire le tas.
2: Mais peut-être
3: j'aime bien l'idée comme
2: ça. Un tas de nœuds, un tas de nœuds d'estomac, un tas de nœuds d'intestin.
3: Il y a quelque chose de bancal, ça m'attendrit.
2: J'ai possiblement quelque chose d'assez noué devant moi, même si je ne peux pas quand même considérer que c'est un tas, puisque c'est assez bien rangé.
3: Le tas,
2: mais à l'intérieur de cet alignement, je peux me dire qu'il y a peut-être un tas de nœuds à l'intérieur de chaque.
3: Il y a quelque chose de possible après. Une fois qu'il est fait,
2: on
3: peut quand même encore en faire un autre sur le même.
2: Je peux supputer les nœuds. Les nœuds trimballés.
3: Une fois qu'il est fait.
2: Et
3: on peut le défaire, mais finalement. Le refaire.
2: Un grand tas.
3: Alors. Voilà, c'est ça, en fait, le nœud,
2: un grand tas de nœuds.
3: Il n'a pas d'avenir, c'est ça. Il a pas de futur.
2: Une
3: fois qu'il est fait, il est fait. Voilà, on peut le défaire.
2: On va faire un tas de nœuds. On aura un gros tas de nœuds.
3: On peut en faire à deux.
2: On peut faire quelque chose.
3: Voilà. Tout d'un coup, un tas, on peut dire, je veux bien faire un tas avec toi. Moi,
2: repartir un petit peu avec des morceaux de l'autre.
3: Je peux t'aider à faire le tas.
2: Non, ben, comme ça, en profiter pour se débarrasser d'un petit peu des choses.
3: Je peux compléter ce tas, il me semble qu'il manque un petit truc pour. Je sais pas.
2: Peut-être on pourrait reprendre certains petits
3: trucs. J'ai une image, tout d'un coup. Voilà, c'est ça. J'ai une image, c'est ça. C'est je peux me projeter dans le tas. Je vois, je dis tas et je le vois.
2: La tâche
3: je
2: du
3: le
2: tas.
3: Vois.
2: La tâche.
3: Le tas. Je le vois.
2: La chatache.
3: Le nœud, je ne vois pas bien. Le nœud, je ne vois pas bien.
2: Qu'est-ce que je vois dans
3: Ou du moins, tous ils se ressemblent.
2: Dans les nœuds de ma langue.
3: Je pense au poste.
2: Les entends.
3: Au poster, oui.
2: Mais.
3: C'est juste les.
2: Je peux
3: l'impression qu'on pourrait encore inventer
2: quelque chose
3: il y a des objets qui se sont pas encore sentis concernés par le tas que les nœuds
4: cascade

le temps d'une pause et nous allons pouvoir continuer à éclaircir le sujet. 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

0: Alors ça me donne envie de vous demander combien de nœuds vous savez faire.
1: Ouf. Très peu, en vérité. Je ne sais même pas comment ils s'appellent. J'ai toujours eu le fantasme que les gens qui vivaient au bord de la mer ou dans les milieux marins savaient faire les nœuds. Alors là, je parle bien sûr
2: Sur le nœud qui
1: des nœuds qu'on fait
2: nous
1: avec des
2: coupe
1: cordes
2: corde.
1: ou avec, avec des guindes.
2: Perle.
1: Il y a certains mots à ne pas
2: Perle.
1: dire dans
2: Vérité.
1: certains endroits.
2: Endroit.
1: Voilà, les mots, les nœuds qu'on
2: Nœud.
1: fait pour,
2: C'est
1: de
2: marin.
1: manière tangible pour attacher un objet à un autre.
2: Vérité.
1: Après, si on parle
2: Après.
1: des nœuds relationnels, bon, bah
2: Alors.
1: là, j'ai une collection un petit peu plus conséquente. Mais je remarque qu'on ne s'attache pas
2: marin, je
1: forcément
2: remarque qu'on ne
1: à
2: s'attache pas
1: dresser un
2: forcément à
1: inventaire
2: s'adresser
1: de
2: un
1: tous les nœuds
2: inventaire de tous les nœuds
1: relationnels. Hein. On va dire, oh, tiens, avec telle personne, j'ai un nœud narcissique. Bon, bah, avec telle autre personne. J'ai un nœud de discours un peu superficiel. Voilà, on sait pas, on n'a pas répertorié comme ça les nœuds relationnels qu'on ne cesse de mettre en place. Pourtant, parce que la relation, c'est bien des nœuds, c'est bien toute une série de nœuds. Alors, pas forcément problématique. Ça peut être, voilà, mais c'est le lien, c'est la tâche. Donc, je suis nouée à vous, par exemple. Je suis nouée à vous, quoi qu'on en dise, à partir du moment où. Ça.
3: Et moi, je me demande quel nœud vous fait mal?
2: Celui qu'on fait autour de moi. Et puis celui que on m'impose. Celui de l'estomac. Je fais une liste là, mais ben, en fait, peut-être tous les nœuds qu'on ferait pas avec des trucs qui seraient des cordes ou des fils ou des choses qui s'apparenteraient à ça, j'ai l'impression que il pourrait me faire mal. Parce que j'essaye d'imaginer des nœuds avec des plantes, des nœuds avec des nœuds. Et en même temps, non, c'est pas si vrai, parce que je me dis tout d'un coup, un nœud de son, même un nœud de gens, ça peut être assez réjouissant. Un nœud. J'arrête là ma liste de nœuds qui font mal. Pas facile à cerner.
0: Je vais revenir sur le tas parce que je crois que j'ai un petit faible pour le tas. Du coup, j'ai envie de vous demander où est-ce que vous entassez?
1: C'est toujours cette double. C'est toujours cette double, même plus que deux d'ailleurs, suivant le contexte dans lequel je décide de faire échoir par cette question, forcément, elle m'impacte différemment. Où entasser, où j'entasse les nœuds, où j'entasse les nœuds. Alors, je dirais dans le bas du dos, plutôt dans le bas du dos, autour du sacrum. Hein, c'est souvent là que. Non, pas les nœuds. Je reste bloqué sur les nœuds. C'est l'état. C'est l'état. Où j'entasse. Où j'entasse l'état.
2: Où j'entasse.
1: J'ai perdu la
2: Où est-ce que vous entassez?
1: Où est-ce que j'entasse? Pas que les
2: nœuds.
1: Où
2: vous
1: est-ce que
2: entassez.
1: J'entasse?
2: Alors, où
1: J'entasse.
2: est-ce que vous entassez? Où est-ce que vous entassez?
1: J'entasse
2: Où
1: dans
2: est-ce que
1: des
2: ça se
1: cahiers.
2: passe, ce tas? Hein?
1: Dans des
2: Où est-ce
1: cahiers.
2: que vous le mettez?
1: J'ai
2: Où
1: des
2: est-ce que
1: tas
2: vous
1: de
2: le mettez? Où
1: cahiers
2: est-ce que
1: dans
2: vous le
1: lesquels
2: mettez?
1: je consigne, dans lesquels tous les mots
2: Compactez
1: que
2: tout,
1: à un moment donné,
2: voilà,
1: j'ai bien conscience que
2: les cahiers, dites-nous
1: je n'aime
2: plus,
1: pas
2: les
1: tout
2: cahiers,
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0: que il faut organiser le tas.
1: Oui. Bah,
2: Oui,
1: si je prends un tas de mots, par
2: si je
1: exemple,
2: prends un
1: si on
2: tas de mots, par
1: considère le
2: exemple,
1: dictionnaire comme un
2: le
1: tas de
2: tas de
1: mots,
2: mots,
1: bon,
2: un
1: bah,
2: tas de mots,
1: heureusement qu'il est un petit peu
2: remarque qu'il y a un
1: organisé
2: tas de
1: pour
2: mots
1: qu'on puisse s'y repérer
2: dans
1: des
2: des
1: grands moments
2: dans de grands moments
1: de perturbation,
2: perturbation de
1: problématique
2: problématique
1: comme
2: de,
1: ça,
2: comme ça.
1: de problématiques à régler, bon
2: comme
1: bah là
2: ça, c'est réglé,
1: tout est collé,
2: tout,
1: hein, tout est bien
2: tout,
1: bien
2: tout,
1: bien
2: tout,
1: bien
2: tout,
1: ouh,
2: bien,
1: tout est bien collé,
2: tout est bien collé
1: et là c'est plus lourd quoi, c'est beaucoup plus bon, enfin bon, je...
3: Vous est déjà arrivé de rencontrer quelqu'un et d'être face à un tas.
2: C'est triste à dire, mais la chose qui me vient là tout de suite, c'est quelqu'un d'un peu fort.
1: Il pense à
2: mais
1: son
2: j'étais
1: père.
2: Au collège, alors voilà, on avait des réflexes. Langagier
1: pense à son enfance.
2: Un peu grotesque pour le coup.
1: Pense à
2: et
1: une
2: après,
1: anecdote.
2: De rencontrer comme ça d'un
1: il
2: coup d'un
1: essaie
2: seul,
1: de
2: voir, de voir,
1: l'importance
2: de
1: l'anecdote,
2: d'avoir une sensation évidente de tas,
1: dans la manière
2: comme ça,
1: rangé
2: la première
1: ce
2: fois que je vois quelqu'un.
1: En lui-même.
2: Par contre, au fur et à mesure de la rencontre, de me dire waouh, c'est quand même.
1: Plusieurs fois,
2: je dis quand même, c'est un sacré dossier, mais c'est vrai que ça revient plus ou moins en même. C'est du coup, c'est.
1: Il a déjà
2: il y a de la matière,
1: fois,
2: on va pas s'ennuyer, et du coup, en effet, là, je
1: fois,
2: vois, maintenant que vous le dites, en effet, il y a des
1: ça,
2: gens, tout d'un
1: ça
2: coup,
1: amuse,
2: je vois
1: le propre tas que chacun d'entre nous a rencontré au cours de notre existence, et il a bien
2: alors,
1: conscience
2: je le vois, mais c'est pas facile à parler, du coup,
1: en fait, il suffit de convoquer en lui-même,
2: avec des bouts qui dépassent, je vois que
1: cette anecdote est là,
2: il y a des trucs qui traînent aussi un peu, ça peut être aussi des gens qui, tout d'un coup, vu que c'est c'est des
1: ça,
2: tas
1: ça pose
2: qui quand même se
1: d'entre
2: déplacent,
1: nous,
2: bah, il peut, on va en laisser un peu derrière eux. Alors du coup,
1: pourrait
2: bah,
1: avoir une teneur ou une anecdote
2: faut
1: pour avoir une
2: pousser
1: un peu.
2: Il y a, en tout cas, j'ai une image de certaines personnes qui, tout d'un coup,
1: qui pourraient être associées,
2: au fur et à mesure du temps passé ensemble,
1: anecdote,
2: je vois comment ça.
1: Comment
2: il y a, en effet, c'est plus complexe.
1: L'image est un petit peu passée, une photo un peu jaunie, et là, il se rend compte que finalement.
2: Parce que ce que j'avais comme sensation initiale à la
1: première
2: les
1: autres
2: première
1: fois
2: rencontre.
1: Où il l'a raconté dans d'autres contextes.
2: Voilà.
1: Là, il en prend conscience.
2: C'est ça.
3: Eh bien, j'avais aussi envie de vous demander comment entassez-vous les nœuds?
1: Comment tu entasses les nœuds? Comment vous entassez les nœuds? Comment...
2: Je vais le faire avec des cassettes. Ça ne gêne pas?
1: Non.
2: Alors, comment j'entasse les nœuds, c'est ça?
1: Oui.
2: Comment on entasse les nœuds? 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Voilà comment j'entasse les nœuds. Comment je peux entasser les nœuds tranquillement? J'entasse les nœuds. Voilà, je suis là. J'entasse les nœuds. Je me suis permis d'être là. J'essaye d'entasser les nœuds. Je me mets là un petit moment. Je me mets de la musique et j'entasse les nœuds. J'entasse les nœuds. Donc je vais faire un tas de nœuds. Si ça vous fait rien, je vais faire un tas de nœuds. Je vais essayer de ne pas en mettre deux partout. J'entasse les nœuds. Voilà. J'entasse les nœuds. Comment j'entasse les nœuds? Comment je fais un tas avec

0: nœuds, comment je fais d'état avec les nœuds sont déjà en soi d'état, donc j'ai plus qu'à juste déjà les rassembler, plutôt que de faire un poster avec du coup des styles de nœuds marins de ci de là, moi je fais un tas de nœuds tout d'un coup, c'est un tas de ne pas faire, voilà, c'est ça, on est dans un tas de ne pas faire ci, un tas de ne pas faire, un tas de ne plus demander la permission, 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qu'on pouvait juste saisir comme une tentative d'aménagement plus ou moins précaire. Mais là je vois que entasser les nœuds ça me chamaille parce que j'aimais bien l'idée de faire un tas avec des choses.
1: Tout d'un coup, j'ai l'impression que c'est en train de se condenser dans la bouche, ce qui fait que tout d'un coup, la bouche devient une sorte de tas de tension qui fait un comment en est-vous de faire un tas avec les nœuds? Si tu te concentres un peu, si tu essaies de les rassembler là, au même endroit, sur une chaise, dans un anorak, tu les mets tous en tas, les nœuds, tu les tiens, est-ce que ça fait joli? Est-ce que ça fait joli à regarder ça? Est-ce que tu voyages? Ça a du goût. Ça a quelle forme? C'est rond. C'est rond. Le nœud, c'est rond. Le nœud, c'est rond. Le nœud, c'est rond. Le nœud, c'est tout rond. C'est boucle, c'est courbe, c'est virage. C'est le nœud. Au bout d'un moment, tu prends le. Hop. T'arrêtes avec les carrefours, tu vois. Tu fais les boucles, hop. Et dès qu'il y en a une, hop, sur l'autre. Est-ce que ça fait des frissons? Tu mets dedans, tu laisses dehors. Si tu le poses dans la main. Le tas de nœuds dans la main. Il y a un tas de nœuds dans la main. Il y a un torrent de multicouches, si tu prends le temps de considérer ce petit tas qui t'accompagne avec ses cinq bouts qui dépassent et qui saisissent et en même temps quand tu les crises comme ça, hop, ça refait des nœuds. Tout d'un coup si tu fais le point, ça fait le tas de nœuds dans la main, c'est deux doigts du point, c'est à deux doigts du point de saisir dans la main le tas de le presser, de condenser, de

0: Anne-Laure Pigache et Mathias Forge pour Le Flou sur la langue, une surprenante performance radiophonique réalisée en direct de l'auditorium du GMA ce vendredi 28 janvier 2022, organisée dans le cadre de la Semaine du Son. Merci au public pour la qualité de leur écoute. Merci aussi à Benjamin ainsi qu'à toute l'équipe du GMA. Prochain rendez-vous avec le GMA sur les ondes de Radio Albigès, c'est demain, ce samedi 29 janvier. À 16h avec Dominique Blé, une transposition sonore de l'exposition D'un temps à l'autre, une performance qui mêlera audio description, récits de souvenirs et créations sonores. Merci à Will de l'autre côté de son poste et clic et clac, l'émission est saccabad. Bonne écoute sur la zone de Radio Albitzes.
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0: 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Pipounet en vadrouille. Juin 2025, 22h22.
1: On est reparti, on vient de nous rembarquer dans des bus, ça a duré trois petites heures, je pense, la petite bataille pour essayer de rester sur place. Il y a eu des coups, des bousculades. Bon. Pas trop, c'était assez extraordinaire ce qui s'est passé. Il y a des gens de. C'est genre la BAC, mais la BAC, il y a des gamins de 15 ans et aussi des vieux. Et je sais pas, ça a l'air de les amuser de taper sur les gens, c'est trop chelou. Et pour l'instant, on est dans le bus. J'ai allumé le message en pensant choper aussi la chanson. Mais le moral reste bon parce qu'on. Est visiblement pas réorienté vers l'aéroport et que donc ça laisse un espoir pour demain de faire des choses.
0: 22h28.
1: J'ai vraiment l'impression qu'on n'a rien entendu au message précédent. Donc pour dire qu'on est tous dans des bus au retour en Caire, a priori on va pas être emmené à l'aéroport. Donc maintenant il reste à trouver une nuit d'hôtel. Et à viser demain sur comment on va faire pour mettre la pression sur le gouvernement égyptien pour qu'il nous permette d'aller jusqu'à Rafah, à la Riche pour commencer. Voilà, donc faites pression sur les ambassades françaises en Égypte pour qu'ils mettent la pression sur l'Égypte. Il ne faut pas faire pression directement sur l'Égypte, il faut faire pression sur les ambassades, il faut faire pression sur le gouvernement pour nous permettre de marcher.
0: Samedi 14 juin 2025, 10h26.
2: Bonjour. Pipounet sur la brèche. On est samedi 14, il est midi, bientôt, 11h30. Ok, fin de la soirée d'hier, pas trop compliqué. Le bus nous a largué au milieu de nulle part, plus ou moins. Ok, chaque groupe, les personnes sont réparties en fonction de leur nationalité le plus souvent. Voilà, j'ai eu la chance de rencontrer un garçon lyonnais qui avait loué un appartement avec ses amis qui ont été bloqués à la frontière et avec deux autres personnes, une Suisse et une Syrienne, nous sommes donc posés dans ce grand appartement Kairot pour le plus grand bien de tout le monde, car vraiment, la journée d'hier avait été quand même assez éprouvante. Voilà, donc aujourd'hui, on compte les disparus, on va dire, les arrêtés, les renvoyés. Bon, actuellement, le recensement a commencé. Les équipes d'organisation, je veux pas trop les charger parce que franchement, c'est chaud pour eux. Mais bon, c'est vrai qu'un peu d'autogestion dans tout ça, ça ferait du bien. Mais c'est compliqué avec des milliers de personnes qui se connaissent pas et qui ont pas tous les mêmes habitudes de fonctionnement. Du coup, voilà, on attend. On a un canal Telegram sur lequel on attend Des nouvelles, des propositions d'action, ce genre de choses. Et pour l'instant, on va aller manger. Alors, vu qu'il est bientôt midi, bon appétit à tous. Ciao.
0: 12h26.
3: Ok, une sorte de journée off en attendant plus d'informations. Tout le monde est invité à se reposer et à reprendre des forces pour ce qui est envisagé pour la suite. J'en profite pour vous faire entendre l'ambiance de la ville. On est dans un quartier populaire du Caire. Je ne saurais pas vraiment dire où, car je me fais un peu trimballer par les amis que j'ai rencontrés et qui parlent arabe. Donc, c'est facile pour moi de les suivre juste. Bifouna vous salue bien.
0: 20h20.
4: Ok, donc je viens un peu faire le point de cette journée off. Donc, comme c'était une journée off, il s'est rien passé. Donc. Il s'est passé, ouais, tout à l'heure, je disais qu'on comptait les disparus, les arrêtés, tout ça. Bon, en vrai, j'ai pas de nouvelles des arrêtés de nombreuses personnes, peut-être des dizaines, sans doute des centaines, peut-être, au moins contrôlées, retenues en détention pendant quelques temps. Mais dans l'ensemble, tout se passe bien. Aux dernières nouvelles, là, j'ai vu une liste de peut-être une dizaine de personnes dont on n'avait pas de nouvelles. Mais je crois que je suis en train de recevoir un message qui dit que qui me fait un compte exact. J'ai demandé combien il y avait de personnes actuellement dont on était sans nouvelles. Bon, c'est peu, mais on ne sait pas trop. Quand même, ça peut être inquiétant parce qu'il y avait des personnes qui étaient quand même assez à cran. Voilà. Quoi vous dire de plus J'aimerais revenir quand même sur un peu ce qui s'est passé au checkpoint, parce que c'est quand même un truc que je voudrais raconter. Je pense qu'il y a de nombreuses images sur les réseaux sociaux X et Y. Moi, j'ai pas fait d'images, très peu. J'ai fait des images des gens, mais des chansons, des tout ça, mais pas des bastonnades. Je vais quand même décrire un peu le dispositif. Donc, en gros, au départ, on est 1000. On est entouré, donc la police débarque, ils nous entourent avec... ils font un grand cordon autour de nous et puis ils nous font la proposition que j'avais dite. Donc, vous avez 15 minutes pour partir, sinon on vous vire, en gros. Donc, tout le monde s'installe en disant « Ok, on craint pas... pas d'être viré, on se met d'accord. Je rappelle qu'on a tous signé un engagement pour pas s'en prendre à la police égyptienne. C'est marrant dit comme ça, je trouve. Pour pas semer le trouble à l'ordre public, etc. quoi. Donc là, notre départ, notre rendez-vous à Ismaïlia, il n'était pas interdit, puisque Ismaïlia, on peut y aller pour visiter le canal de Suez, par exemple. Mais donc ils nous ont arrêtés et donc une fois qu'on était là, donc la seule chose qui est un peu supportable pour l'État égyptien, c'est le sitting silencieux de préférence. Or, mettez 500 Français dans une manifestation et essayez de les faire asseoir en silence, bon courage, hein. Bon, il n'y a pas que les Français, hein. J'en rajoute un peu, mais comme c'était une grosse délégation, évidemment, ça fait tout de suite beaucoup de gens qui crient. Bon, il n'y avait pas que les Français, j'avoue. Bref, une fois dans ce dispositif, il y a des personnes qui débarquent en civil. Alors, le fin mot d'une histoire, ces gens s'appellent des Boltajars. on dirait Balthazar un peu, mais c'est pas Balthazar, c'est Boltajar apparemment. Je vais en demander plus à notre hôte là, qui est un peu, qui va. J'ai pas eu le temps de lui poser la question aujourd'hui, mais on dirait des baqueux. On dirait des baqueux. Ils ont des techniques de baqueux, de petits nervis fachoïdes là. Vraiment des techniques. Par exemple, vous êtes assis. Et il arrive avec une sorte de tissu, comme ce serait une écharpe, quoi. Et tchac, il la passe autour de la tête, et hop, il tire comme ça, il commence à... Tu vois, il t'étrangle en te tirant par la tête. Donc, il y a des autres qui t'attrapent par les pieds. Et puis voilà, et après, c'est... généralement, enfin, ils ont quand même réussi à choper comme ça, et à des coups de trick. Alors, chacun des tricks, il y avait un tuyau par terre, qui était un tuyau... qui acheminait de l'eau, je sais pas trop, peut-être pour asperger la pelouse ou quoi. Et tu vois, c'est quand même des tuyaux d'arrosage, mais en plastique bien épais, là, assez gros. Et donc, les gars, ils ont pris ça, plié en deux, tac, pour taper sur les gens hyper violemment. Ça m'a fait penser à... Parce qu'il y a des gens à un moment qui sont, bon, ben, les vénères, là, ils étaient là, ouais, c'est des bédouins. Je trouvais ça assez essentialiste comme posture, mais bon, peut-être c'était des bédouins. Mais ce qui m'a fait penser que c'était sans doute des bédouins, c'est qu'on aurait dit qu'ils tapaient sur les gens comme ils tapent sur des chameaux, quoi. Comme on voit parfois dans les reportages ou dans les, je sais pas quoi. Enfin, cette image-là de taper vraiment fort sur des animaux, quoi, qui seraient résistants plus que nous le sommes en général. Voilà. Et comme ça, pendant plusieurs heures, ça a duré que... donc, ils tiraient des gens, ils enlevaient des gens au fur et à mesure. Bon, il y a des gens qui partaient d'eux-mêmes aussi, au bout d'un moment, confrontés à la violence. Il y a des personnes qui ont préféré monter dans les bus avant de se faire frapper. Il y a ceux qui étaient des terres assis. Bon, la méthode de la tortue, quoi. On s'assoit, on bouge plus et on se protège comme on peut. Mais il y a toujours les mouvements de foule quand il y a les attaques. Il y a les flics qui tapent pas. Les flics étaient quand même assez... enfin, ils étaient complètement inopérants, on va dire. Ils bougeaient pas du tout. Mais à chaque fois que nos participants, hop, ils resserraient comme ça la nasse. Et au fur et à mesure, on voyait qu'on était à 2000. Hop, un premier départ, on n'était plus que peut-être 700, puis 600, puis 500, puis très très peu. Finalement, il y a eu une pause dans les agressions. Et voilà, il a été dit, ok, maintenant vous allez monter. Ce qui a été négocié, c'est vous montez dans les bus et on vous ramène pas à l'aéroport, on vous laisse au Caire. Et donc c'est difficile à croire dans ces conditions. Tout le monde avait peur de se faire expulser direct. En même temps, au niveau logistique, expulser des centaines de personnes en même temps de l'aéroport, je pense que c'était un peu logistiquement, ça devait être un peu compliqué. Bon, ils nous ont largué, donc ce que j'ai raconté hier, ils nous ont largué dans le Caire, au milieu du no man's land, là. Je réfléchis à qu'est-ce que je peux rajouter sur ces Balthazar et...
0: À suivre.

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Bonjour les enfants. Alors cette chanson c'est pour vous dire qu'il faut pas écouter vos parents. Oui c'est vrai, si tu travailles mal à l'école, tu vas aller en prison. Mais la prison c'est pas du tout qu'est-ce qu'on croit.

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